0: Dis donc, qu'est-ce que tu penses de Trudy? Elle a pas de mec, tu peux... Ah, tu vas rester éclaté?
1: Trudy, c'est celle qui a plein de trous sur la figure?
0: Non, elle, c'est Jodie. C'est ma femme.

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0: Claude François, c'est de la poésie. Voilà ce que c'est, Claude.
1: La poésie, c'est plutôt Brassens, non?
0: Qu'est-ce que tu m'emmerdes avec Brassens, toi? Hein? L'autre moustache qui ferait mes couilles avec nouilles. J'ai perdu ma couille au fond du ravin. Moi aussi, je peux le faire, ça, hein?

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Tu vois, le monde se divise en deux catégories. Ceux qui ont un pistolet chargé et ceux qui creusent. Toi, tu creuses.

0: Madame Tuche, Monsieur Tuche, j'ai bien étudié votre demande d'inscription pour votre fils Donald et je suis au regret de mettre mon veto.
1: Un veto? C'est quand même pas un chien, ce serait pas mieux un pédiatre?

0: l'inspecteur. Venez vite.
1: Non, celui-là.
0: C'est épouvantable.
1: Quoi, qu'est-ce qu'il y a?
0: Bah, Marc, il était dans le baignoire avec le séchoir électrique.
1: Ouais.
0: Et on s'est engueulé et le séchoir est tombé dans l'eau et je crois qu'il est mort.
1: Quoi, le séchoir?
0: Non, Marc, je crois qu'il est mort.
1: Oh merde, bon, attendez, je vais voir. Monsieur Marc, ça va pas? Oh là là, merde.
0: Alors?
1: Bah alors, il est complètement décédé.

espèrent les défenseurs des droits humains congolais. L'étau se resserre autour des minorités religieuses iraniennes alors que les menaces de reprise des frappes américaines sont au plus haut. La répression interne s'accentue dans la République islamique. La communauté Baï est particulièrement visée, vous l'entendrez. Nous serons également en Bolivie où la poursuite du mouvement social des travailleurs inquiète les milieux économiques. On vous expliquera pourquoi la Thaïlande va durcir sa généreuse politique en matière de visa. Et puis nous serons en France où Lens a chaviré de bonheur hier. Les 100 et or remportent la première Coupe de France de leur histoire. Cerise sur le gâteau d'une saison exceptionnelle. L'épidémie d'Ebola s'aggrave en République démocratique du Congo, alors que les derniers chiffres font état de 746 cas suspects, de 83 cas confirmés et de 176 décès dans

0: Est du pays, le directeur de l'OMS annonce relever le niveau d'alerte de l'organisation. Le virus représente désormais un risque très élevé pour la santé publique de la RDC, selon Tedros Adhanom Ghebreyesus. Une propagation qui vient contrarier la politique migratoire américaine. L'administration Trump annonce en effet suspendre temporairement les vols d'expulsion de migrants vers la République démocratique du Congo. L'occasion pour la Loucha d'exiger la fin définitive de ce programme. Jackie Songo est membre de l'Organisation de défense des droits humains.
1: Nous ne voudrions pas qu'on suspende, mais nous voudrions qu'on annule carrément tout. Nous l'avons plusieurs fois dit que la RDC n'est pas une poubelle ou un pays poubelle qui devait recevoir les migrants étrangers rejetés par les États-Unis. Donc, nous avons nos propres problèmes à l'interne, dont ces maladies, Ebola et d'autres calamités, les guerres et ainsi de suite. Les populations sont dans une misère très indescriptible. Il ne serait pas donc correct que l'on puisse se voir ou accueillir des migrants étrangers en difficulté, tout en laissant les citoyens qui ont des problèmes de calamité, qui ont eu des problèmes d'inondation dans la ville de Kinshasa, où ces gens dorment dans la belle étoile. Nous ne pourrions pas comprendre que le gouvernement congolais puisse accepter de recevoir des migrants en difficulté aux États-Unis. Et surtout que ces migrants ne choisissent pas la RDC, mais ils sont imposés par le gouvernement américain.
0: Et selon nos informations, 15 migrants sud-américains sont arrivés en RDC en avril. Un autre vol était annoncé pour le début du mois de juin. Autre conséquence de cette épidémie d'Ebola, les États-Unis interdisent désormais aux détenteurs d'un permis de séjour légal s'étant rendu en RDC lors des 21 derniers jours précédant leur arrivée sur leur territoire d'entrée aux États-Unis. Mesure qui concerne également les voyages en Ouganda et au Soudan du Sud. Au Sénégal, le divorce est désormais consommé entre le président Bassirou Diomaye Faye et son premier ministre Ousmane Sonko, limogé hier soir avec l'ensemble de son gouvernement par le chef de l'État. Épilogue de mois de tension entre les deux hommes, Ousmane Sonko avait d'ailleurs évoqué hier devant les députés sa volonté de ne pas obéir aveuglément aux ordres du chef de l'État. Sur ses réseaux sociaux, Ousmane Sonko assure avoir le cœur léger. L'actualité au Moyen-Orient et les États-Unis tout proches de reprendre leur frappe sur l'Iran, selon les médias américains. Elle pourrait avoir lieu dès ce week-end, alors que Donald Trump a modifié son agenda des prochains jours, annulant notamment sa présence au mariage de son fils. Dans ce contexte, l'Iran accuse ce matin les États-Unis de saboter les négociations avec des exigences excessives. Accusation alors que le chef de l'armée pakistanaise, médiateur dans ce dossier, était à Téhéran ces dernières heures pour tenter de faire avancer les pourparlers. Et pendant que le monde a les yeux tournés sur le ciel iranien, la répression continue de s'abattre au sein de la République islamique. Comme souvent, ce sont les minorités ethniques qui sont visées par le régime iranien. Les arrestations et condamnations de membres de la communauté Baha'i se sont notamment multipliées ces derniers mois, Oriane Verdier.
2: Des raids coordonnés dans les foyers de familles Baha'i, des disparitions forcées à travers tout le pays, des tortures, des procès sans avocat. Voilà des dizaines d'années que les membres de la communauté Baha'i sont persécutés, rappelle la chargée de plaidoyer de l'ONG Center for Human Rights, Bahar Gandehari. Mais depuis janvier 2026, la répression n'a cessé de s'intensifier.
3: Les Baha'i sont la plus grande minorité religieuse non musulmane en Iran. Elle n'est pas reconnue par la République islamique et leur lieu saint et siège administratif se trouve sur le territoire israélien. Alors les autorités font des connexions et utilisent l'attaque israélienne comme une opportunité pour augmenter leur répression interne contre les minorités. C'est une pratique systématique, présenter les membres de minorités comme des espions qui n'ont pas leur place au sein de la population.
2: Cette stratégie se traduit notamment par la multiplication d'aveux forcés télévisés qui ne font qu'augmenter leur stigmatisation.
3: Depuis des décennies, les Baha'i sont diabolisés par les autorités de la République islamique, mise au banc de la société. Aujourd'hui, ça s'intensifie et c'est une très bonne manière de diviser la société iranienne, car certaines personnes plus proches du gouvernement pourraient croire ce type de confession.
2: L'ONG Center for Human Rights in Iran appelle les Nations Unies et les gouvernements à exiger le respect des droits des prisonniers iraniens et à enquêter sur les accusations de torture et de disparition forcée.
0: Oriane Verdier, la trêve au Liban, toujours loin d'être respectée. De nouvelles frappes israéliennes sur le sud du pays ont tué 10 personnes hier, annoncent les les autorités. 6 secouristes et une fillette ont été tués selon Beyrouth. La ville de Tyr a notamment été ciblée. RFI, il est minuit 6 à La Paz, les rues de la capitale bolivienne, à nouveau théâtre d'une marche des travailleurs. Hier, ils étaient des milliers réunis pour exiger la démission du président de centre-droit, Rodrigo Paz. L'annonce d'un remaniement ministériel ne semble pas avoir calmé la colère. Les blocages se poursuivent. Les autorités en dénombraient une 50 ce vendredi à travers le pays. De nombreux secteurs économiques alertent désormais sur les millions de dollars de pertes engendrées par ces blocages et craignent que l'image du pays soit affectée par la crise sociale. C'est une correspondance de Nils Sabin.
4: 600 millions de dollars. Ce sont, selon la Chambre nationale d'industrie, les pertes économiques engendrées par quasiment 3 semaines de blocage de route dans le pays. Pour l'économiste Luis Fernando Romero, ce chiffre est sûrement sous-estimé car 80% de l'économie bolivienne est informelle.
5: Je pense que si l'on prend en compte le secteur public et privé ainsi que les secteurs formels et informels, on doit déjà avoisiner le milliard de dollars de pertes.
4: Mais ce n'est pas tout. Même avec un hypothétique arrêt rapide des blocages, les problèmes économiques ne disparaîtraient pas du jour au lendemain.
5: Des secteurs tels que le tourisme, l'agroalimentaire et le commerce peuvent mettre entre 3 et 12 mois pour revenir à la normale après un mois comme celui-ci.
4: Pour l'économiste, c'est aussi l'image du pays qui est affectée, ce qui pourrait avoir des conséquences à plus long terme.
5: Le processus d'intégration au monde et d'attraction des investissements devrait s'avérer long et beaucoup plus complexe en raison de ce que nous vivons ces dernières semaines.
4: L'une des stratégies du gouvernement pour sortir le pays de la crise économique était justement d'attirer des investissements étrangers ou de développer des secteurs ramenant des dollars dans le pays, comme le tourisme. Nils Sabin, La Paz, RFI.
0: Ils étaient également des milliers hier dans les rues de La Havane. Des soutiens du gouvernement réunis devant l'ambassade des États-Unis pour dénoncer l'inculpation de l'ancien président cubain par la justice américaine. Si Raúl Castro n'était lui-même pas présent, ses 4 enfants et le président Miguel Díaz-Canel se sont eux rendus sur place. Direction maintenant la Thaïlande, où le tour de vis annoncé en matière de visa s'apprête à rentrer en vigueur. C'est en effet cette semaine que le pays met fin à son programme d'exemption de visa de 60 jours accordé aux ressortissants de 93 pays et territoires. Une mesure décidée en 2024 pour relancer un secteur touristique durement touché par la pandémie de Covid. Mais selon le gouvernement, les impératifs de lutte contre la criminalité, le travail illégal, mais aussi les débordements des touristes étrangers appellent à un régime plus restrictif. Sur place, Valentin Sébron.
6: C'était une mesure attendue. La politique touristique généreuse lancée après le Covid sera remplacée par un régime plus restrictif. L'exemption de visa passera à 30 jours pour 54 pays dont la France, à 15 jours pour quelques nationalités. Les autres devront obtenir un visa à l'arrivée ou en faire la demande avant leur départ. À Phuket, Bulit, patron d'un hôtel, salue ce tour de vis. Il dénonce un système trop laxiste qui a tiré de mauvais profils.
7: Ils obtiennent l'entrée sans visa, prennent l'avion, arrivent avec de l'argent, puis ils font tout ce qu'ils veulent. Ils conduisent des motos n'importe comment, ils se battent, ils achètent du cannabis. Et ce type de touriste a fini par faire fuir les touristes de qualité à Phuket.
6: Au-delà des incivilités, les autorités affirment que les failles du système ont permis à des réseaux criminels et à des activités illégales de prospérer sous couvert de tourisme. Dans une vidéo mini-influenceuse thaïlandaise suivie par près de 100 000 personnes sur Instagram, se réjouit-elle aussi de ce retour en arrière.
8: J'espère vraiment que cette mesure s'inscrit dans un effort plus large pour faire de la Thaïlande une meilleure destination touristique et améliorer à la fois l'expérience des voyageurs et la qualité de vie des personnes qui vivent ici.
6: Dans un pays où le tourisme représente près d'un cinquième de l'économie, le gouvernement espère contrer les activités illicites tout en continuant d'attirer les visiteurs. Valentin Sébron, Bangkok, RFI.
0: Et puis la nuit a été courte, très courte pour les supporters du RC Lens. Les sang et or ont porté hier, hier soir, la 109e Coupe de France de football et surtout la première de leur longue histoire. Ils succèdent au Paris Saint-Germain après leur succès en finale. 3-1 contre Nice. La logique a été respectée puisque le vice-champion de France a triomphé du 16e de Ligue 1, toujours en lutte pour le maintien. De quoi couronner une saison exceptionnelle pour les Lensois et faire la fête avec leur public. Victor Missistrano est allé à la rencontre de ses supporters fous de joie.
9: Tous ensemble, ils sont allés la chercher. Rapidement devant au score, les Lensois ont tremblé en seconde période, mais ont été libérés par Abdallah Sima. Le Sénégalais, auteur du but du 3-1, à un quart d'heure de la fin pour faire chavirer les supporters.
10: On a tout pleuré.
11: Match magnifique. Après le premier but, j'ai failli faire un malaise, trop de pression. Et puis finalement, on s'en sort. Une victoire, une belle victoire et la première Coupe de France pour Lens, c'est génial.
9: Une marée humaine aux couleurs sang et or avait investi le Stade de France. Ils étaient plus de 50 000 pour cette finale presque à domicile.
12: C'est toujours plein, on va n'importe où, c'est plein tout le temps. On croise des gens dans la rue, on fait la fête avec eux. C'est Lens, quoi.
13: C'est le meilleur public de France.
9: Le meilleur public de France, selon Thierry, venu en famille.
13: Mon fils, mon petit-fils, de père en fils. J'ai plus de voix là. On a ramené la coupe pour la première fois. On finit deuxième du championnat. La Ligue des champions. C'est merveilleux.
9: Merveilleux aussi pour l'homme du match, Florian Thauvin. Médaille autour du cou et des étoiles.
14: La Ville de Mende vous présente la météo.
15: Comme hier, une journée chaude et ensoleillée vous attend pour aujourd'hui. Ce matin, le ciel est déjà bleu et les températures dépassent les 20 degrés. Dans l'après-midi, le mercure va même atteindre les 30 degrés par endroit, notamment à Mende, dans les Gorges ou les Cévennes. Une journée similaire est attendue demain avant une perturbation orageuse prévue pour le début de semaine prochaine.
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0: Il est 5h en temps universel et à Dakar, 7h ici à Paris.
1: Clotilde Dumay.
0: Bonjour à tous, merci d'être avec nous sur RFI. On part pour 3 heures d'actualité sur tous les continents, évidemment, ce samedi 23 mai 2026. On va parler dans cette première demi-heure de la campagne présidentielle qui s'accélère, un an de la présidentielle en France avec deux candidats officiels désormais pour le bloc central. On va parler aussi du cas sensible de Taïwan dans la stratégie de Donald Trump face à la Chine. Et puis la politique sénégalaise, à la une de votre journal international. Bonjour Julien Coquelrohem.
2: Bonjour Clotilde, à la une, l'explosion du tandem Diomaye Sonko. Après des mois de dissension grandissante entre les deux hommes, le président Bassirou Diomaye Faye a limogé hier soir son premier ministre, Ousmane Sonko, qui se dit le cœur léger après cette annonce. Nous sommes à Dakar dans un instant. Dans l'actualité également, des milliers de Cubains réunis hier en soutien au régime. Après l'inculpation de Raúl Castro par la justice américaine cette semaine, les États-Unis qui envisage une reprise des frappes contre l'Iran au cours du week-end, selon plusieurs médias américains, alors que la médiation pakistanaise monte sur tous les fronts pour sauver la trêve, vous l'entendrez. Dans ce journal aussi, l'échec des discussions entre les États signataires du TNP, le traité de non-prolifération nucléaire, et puis au Festival de Cannes, qui remportera la Palme d'Or ce soir. Nos journalistes sur place vous révèlent leur film coup de cœur à la fin de cette édition.
0: Au Sénégal, donc, un dénouement qui semblait de plus en plus inéluctable.
2: Alors que la tension ne cessait de monter publiquement ces derniers mois, le président Bassirou Diomaye Faye a annoncé hier soir mettre fin aux fonctions de son premier ministre Ousmane Sonko et de ses ministres, la fin du duo qu'il formait à la tête de l'État depuis 2 ans et l'élection de Bassirou Diomaye Faye désigné par

0: Ousmane Sonko pour le remplacer à la présidentielle de 2024, faute de pouvoir y concourir lui-même. Un duo qui avait plutôt pris des allures de duel ces derniers mois, Léa-Lisa Vesterhoff à Dakar.
1: C'est un peu plus d'un an après leur arrivée au pouvoir, en juillet 2025, qu'apparaît la première fracture dans le tandem au pouvoir. Ousmane Sonko évoque alors un problème d'autorité à la tête de l'État, une attaque frontale destinée à Bassirou Diomaye Faye, qui l'accuse de ne pas assez défendre son Premier ministre face à des attaques politiques et de ne pas assez faire tout court par rapport aux réformes promises. En novembre 2025, deuxième acte, Bassirou Diomaye Faye décide de réactiver la coalition politique qu'il a portée au pouvoir et de nommer Aminata Touré à sa tête contre l'avis de son Premier ministre et chef du PASTEF. Au sein du parti, la décision est perçue comme une trahison. Le désaccord est public, le bras de fer est désormais officiel. Avec en toile de fond les ambitions présidentielles de chacun. Depuis, entre les deux hommes, le fossé n'a cessé de se creuser par déclarations interposées. Début mars, Ousmane Sonko évoque la possibilité de retourner dans l'opposition et parle de cohabitation douce. Le 2 mai, lors d'un entretien à la presse, Bassirou Diomaye Faye évoque pour la première fois la possibilité de limoger Ousmane Sonko s'il ne devait plus lui faire confiance. Le divorce est consommé, analyse les observateurs politiques, ne manquait plus que le passage à l'acte. Léa-Lisa Vesterhoff, Dakar.
0: Et la réaction d'Ousmane Sonko qui n'a pas tardé, il se dit le cœur léger alors que des centaines de personnes se sont réunies hier soir pour le soutenir devant son domicile à Dakar et sur le campus de l'université Cheikh Diop. Il avait encore une fois critiqué Bassirou Diomaye Faye quelques heures avant son limogeage devant les députés, affirmant ne pas obéir aveuglément au président.
2: Sur le continent, l'épidémie d'Ebola représente désormais un risque très élevé pour la santé publique en RDC.
0: Le niveau d'alerte maximale déclaré hier par l'Organisation mondiale de la santé, alors que dans les provinces de l'Ituri et du Nord et Sud Kivu, les chiffres de la contamination continuent de grimper. 746 cas suspects, 83 cas confirmés et 176 décès probablement liés au virus. Le point complet dans toutes nos éditions Afrique et sur RFI.fr.
2: À la Havane, Julien, ils étaient des milliers hier.
0: Réunis autour du président cubain Miguel Díaz-Canel, au cri de « Viva la révolution, viva Raoul », les soutiens du régime cubain manifestait devant l'ambassade des États-Unis, alors que mercredi, la justice américaine annonçait l'inculpation pour meurtre de l'ancien président cubain Raúl Castro et que jeudi, Marco Rubio déclarait que Washington était déterminé à imposer un changement à Cuba. Les Cubains qui ont répondu présents hier sont unanimes. Ils n'ont pas peur d'une intervention militaire américaine. Reportage sur place, Margot Davier.
3: Le soleil ne s'est pas encore levé que des centaines de personnes affluent le long du célèbre Malecón de La Havane. Dans leurs mains, de larges posters de Raúl Castro ainsi que des drapeaux cubains. Sergio, qui se décrit comme un travailleur, est l'un d'entre eux.
4: Nous sommes ici pour défendre la révolution et pour défendre Raúl, car c'est une histoire de plus de 60 ans qui remonte aux années de lutte dans la Sierra Maestra. Ici, il y a un peuple, il y a une révolution et il n'y a pas de peur.
3: Les accusations américaines à l'encontre de l'ancien chef d'État Raúl Castro lui paraissent infondées.
4: C'est injuste et en plus c'est calomnieux. C'est un prétexte mais ce sont les seuls à y croire. Le reste du monde ne croit pas en ce prétexte et n'y croira pas parce que la révolution a du prestige.
3: Les chants précédant les premiers discours commencent. Donitsky, un fonctionnaire du ministère du Commerce extérieur, se dit prêt à prendre les armes.
5: S'ils interviennent sur le plan militaire, eh bien mon fusil est prêt. Il attend juste d'avoir un nom. Il doit aussi avoir mon empreinte. Nous défendrons tout le pays au prix nécessaire. Nous ne savons pas quelle forme ça prendra, ni comment nous allons nous y prendre, mais nous le ferons avec la dignité et la morale cubaine.
3: Si le message semble peu dissuasif, il a le mérite d'être clair. Les participants veulent faire savoir qu'ils sont prêts à résister à toute ingérence américaine. Margot Davier, La Havane, RFI.
0: Et une première réaction de la famille Castro. Depuis l'inculpation de Raúl Castro, personne ne va l'enlever, déclare l'une de ses filles, écartant le scénario d'une capture similaire à celle de Nicolas Maduro au Venezuela en janvier. Nous sommes prêts à combattre l'impérialisme, a déclaré Mariela Castro devant la presse.
2: En attendant, c'est en Iran que l'armée américaine pourrait de nouveau frapper, mener des frappes.
0: Aucune décision prise, mais deux médias américains, Axios et CBS, affirment en tout cas que Washington envisagerait attaquer de nouveau le pays. Ce week-end, Donald Trump a rassemblé ses plus proches conseillers ainsi que le vice-président J.D. Vance et le ministre de la Défense Pete Hegseth. Hier matin, il a aussi annulé ses déplacements des prochains jours et n'assistera pas notamment au mariage de son fils, Don Jr. Les efforts diplomatiques se poursuivent en attendant. Le Pakistan sur tous les fronts pour tenter de sauver la trêve, Nicolas Roca.
6: Propulsé sur le devant de la scène internationale par la guerre en Iran, le Pakistan joue son rôle de médiateur à plein régime en envoyant ses émissaires de plus haut niveau. Signe que les choses s'accélèrent à Téhéran, c'est le puissant chef d'état-major du pays, Asim Munir, qui est à la manœuvre afin de rapprocher l'Iran et les États-Unis autour des dossiers clés, le détroit d'Hormuz, le programme nucléaire iranien et les guerres d'Israël au Proche-Orient. Pour faire avancer les choses, Islamabad compte aussi sur Pékin. Le Premier ministre en personne, Shehbaz Sharif, est en Chine ce samedi pour une visite de 3 jours. Il doit rencontrer Xi Jinping. Les deux pays avaient déjà tenté en mars de présenter une initiative commune en 5 points afin de mettre fin durablement à la guerre. Les allers-retours diplomatiques pakistanais en Chine attestent de la volonté d'Islamabad d'impliquer Pékin dans la résolution de la crise. Si la Russie fait partie des acteurs privilégiés sur le dossier de l'uranium enrichi, la Chine a de nombreux leviers, notamment économiques, capables de parler à tous les acteurs. Xi Jinping a aussi la main sur 20 des 100 milliards de dollars de fonds iraniens gelés à l'étranger du fait des sanctions américaines, une somme qui serait plus que bienvenue pour une économie iranienne dévastée par la guerre.
0: Nicolas Roca. Et l'Iran a aussi confirmé hier la visite d'une délégation qatarienne à Téhéran. Le porte-parole du ministère des Affaires étrangères tempère toutefois les espoirs d'un accord rapide. Les divergences restent profondes, a-t-il déclaré hier. Lors d'une conversation avec le secrétaire général de l'ONU ce matin, le chef de la diplomatie iranienne accuse de son côté les États-Unis de perturber le processus de négociation avec des positions contradictoires et des demandes excessives répétées.
2: La question du nucléaire iranien fait partie de ces nombreux points de discorde entre Washington et Téhéran. Elle est aussi au cœur de l'échec de discussion hier aux Nations Unies.
0: Pour la 3e fois consécutive, les États signataires du traité de non-prolifération nucléaire, le TNP, n'ont pas réussi à s'accorder sur un texte établissant leurs priorités pour les années à venir. Les 5 grandes puissances nucléaires signataires du TNP, États-Unis, Grande-Bretagne, France, Chine, Russie, sont accusés d'avoir fait dérailler les discussions. Et à l'issue de 4 semaines de tractation, le traité continue d'exister, oui, mais il est affaibli, Karine Auton.
7: Ce sont les États-Unis qui ont refusé les premiers à s'engager sur ce texte quinquennal, cassant de facto le consensus nécessaire pour qu'il soit validé. Washington déplore que la mention à l'Iran ne soit pas plus stricte en matière de non-prolifération. Pourtant, le texte soulignait que l'Iran ne pourra jamais chercher à se doter de l'arme nucléaire, la développer ou l'acquérir. Sans cela, qui sait s'il aurait été validé tant les litiges étaient nombreux. Moscou avait réussi à faire supprimer l'obligation de non-prolifération pour la Corée du Nord ou la mention à la centrale ukrainienne de Zaporijjia, mais avait encore de sérieuses réserves quant à la mention d'un autre traité, le Tian, qui n'a jamais été signé par aucune autre puissance nucléaire. La question des conséquences humanitaires, l'existence ou non d'une norme interdisant les essais nucléaires ou la gestion du partage nucléaire, cette pratique mise en avant par Emmanuel Macron de stationnement d'armes atomiques dans certains pays alliés, tout cela était problématique. L'urgence du désarmement a aussi été un point contentieux, alors que justement, la Chine pense doubler son arsenal de 600 ogives nucléaires. La France a annoncé en produire plus que ses 290 existantes. Les États-Unis et la Russie continuent à posséder 90% des armes atomiques, avec 4500 ogives chacun. Karine Auton, New York, RFI.
0: Et le président de la conférence d'examen du TNP exprime sa profonde déception. Il a renoncé à présenter un texte commun à l'adoption et met en garde. Les délégations partagent l'objectif d'un monde sans armes nucléaires, dit-il. Mais si nous ne pouvons pas nous mettre d'accord sur le chemin à prendre, nous n'arriverons jamais à notre destination. Fin de citation.
2: En Turquie, plusieurs milliers de manifestants hier soir à Istanbul et à Ankara.
0: À l'appel d'Özgür Özel, président du principal parti d'opposition, le CHP, que la justice a démis jeudi de ses fonctions, à l'instar de toute la direction du parti. Il dément toute irrégularité dans le congrès qui lui a permis d'en prendre la tête en 2023, mais son recours devant le Haut Conseil électoral turc a été rejeté hier soir. Réaction de Burak Özkuşku, l'un des représentants du CHP en France, au téléphone de Daniel Vallo.
8: La Cour institutionnelle des élections ayant validé l'Assemblée générale, aucun tribunal n'a le droit et ne peut annuler une Assemblée générale. Donc c'est une première en Turquie. C'est historique et aujourd'hui nous sommes tous stupéfaits devant cette décision.
9: Le président du CHP, donc Özgür Özel, parle d'un jour noir pour la démocratie et parle d'un coup d'État judiciaire.
8: Tout à fait, tout à fait. Donc en très peu de temps, un deuxième jour noir pour la justice turque, pour la démocratie turque. Le premier étant le 19 mars 2025, lors de l'arrestation de Monsieur Ekrem İmamoğlu, maire d'Istanbul. Et aujourd'hui, nous sommes une page noire encore de la démocratie et de la justice en Turquie, malheureusement.
0: Et pendant ce temps, les arrestations se poursuivent au sein du CHP. 57 responsables et élus du parti ont été interpellés lundi. La délégation de l'UE en Turquie s'inquiète de la situation et rappelle que l'opposition doit pouvoir participer librement à la vie politique sans craindre la répression.
2: Et puis Julien, on saura ce soir le nom du film vainqueur de la Palme d'Or.
0: La récompense suprême du Festival de Cannes dont le jury va délibérer toute la journée à l'abri des regards et dans le plus grand secret. L'an dernier, c'est l'Iranien Jafar Panahi qui l'avait emporté. Cette année, les jeux sont ouverts à l'image des avis recueillis parmi nos journalistes sur place. Sophie Torlot.
10: Dans notre rédaction cannoise de RFI, l'unanimité n'est pas de mise, même si l'on décèle un petit tropisme hispanique.
11: Moi, ma palme, c'est le film La Bola Negra de Javier Calvo et Javier Ambrosi.
12: The Man I Love de Ira Sachs.
13: Piper Tiger de James Gray.
14: Moi, ma palme, c'est Fatherland de Pavel Pavlikovski.
15: La Bola Negra qu'on a vu au dernier jour de la compétition. Comment être homosexuel dans l'Espagne quand on a vécu une guerre civile et tous les silences qu'ils peuvent avoir au sein des familles.
10: Bon point néanmoins pour Fatherland, qui est également en tête du palmarès du magazine professionnel Screen, suivi de près par Minotaure du russe Andrei Zvyagintsev.
16: Minotaure, c'est une manière de raconter la Russie quelques mois après l'invasion de l'Ukraine.
10: Étienne Saurin du quotidien Le Figaro.
16: Zvyagintsev, qui est à la fois un grand formaliste, parce qu'en termes de mise en scène, il y a un côté implacable. Et un moraliste inquiet qui se pose la question du bien et du mal, il arrive à nouer l'histoire du couple et l'histoire politique de manière quand même très saisissante et convaincante.
10: Également dans la liste de Screen, il faut citer Soudain de Ryusuke Hamaguchi, ma palme d'or du cœur. À savoir que cette grille des critiques internationaux est souvent un bon indicateur du palmarès. Ce fut le cas par exemple l'an dernier. Sophie Torlotin, Cannes, RFI.
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2: Et d'ici là, on va évidemment en reparler dans RFI matin de cette 79e édition du Festival de Cannes. Merci beaucoup Julien Coquel-Rohem. On sera en direct de la Croisette avec l'une de nos envoyées spéciales dans le prochain journal international. Pour l'instant, il est 5h14 en temps universel. Et dans RFI matin, on va aussi évidemment analyser la rupture au Sénégal entre Bassirou Diomaye Faye et Ousmane Sonko, rupture actée hier à la télévision nationale dans une déclaration lue par le secrétaire général de la présidence.
17: Le président de la République, son Excellence Bassirou Diomaye Diahar Faye, a mis fin aux fonctions de M. Ousmane Sonko, Premier ministre, et par conséquent à celles des ministres secrétaires.
18: La Ville de Monde vous présente la météo.
19: Comme hier, une journée chaude et ensoleillée vous attend pour aujourd'hui. Ce matin, le ciel est déjà bleu et les températures dépassent les 20 degrés. Dans l'après-midi, le mercure va même atteindre les 30 degrés par endroit, notamment à Mende, dans les Gorges ou les Cévennes. Une journée similaire est attendue demain avant une perturbation orageuse prévue pour le début de semaine prochaine.
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0: est 6h en temps universel. 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
1: Clotilde Dumay.
0: Le journal international, c'est avec Pierre Boudias. Bonjour Pierre.
2: Bonjour Clotilde, bonjour à tous.
0: À la une, l'Iran inflexible sur ses conditions de paix.
2: Malgré les menaces de reprise du conflit, les autorités répètent leur refus de voir leur stock d'uranium enrichi s'envoler pour les États-Unis. Nous sommes à Téhéran dès le début de ce journal. Les membres de la flottille pour Gaza, de retour en France. Des militants pro-palestiniens qui ont détaillé à leur descente d'avion les violences qu'ils ont subies en Israël. Témoignage fort à retrouver dans un instant. L'épidémie d'Ebola pose un risque très élevé pour la santé publique en RDC. Annonce de l'Organisation mondiale de la santé qui relève son niveau d'alerte face à la propagation du virus. L'organisation onusienne mobilise des scientifiques du monde entier pour trouver la parade. Nous évoquerons également la démission de la patronne du renseignement américain. On fera le point sur la course à la présidentielle en France avec l'annonce hier de la candidature de l'ancien Premier ministre Gabriel Attal. Et puis nous terminerons ce journal au Festival de Cannes où la Palme d'Or sera remise ce soir.
0: Les négociations de paix au Moyen-Orient, toujours dans le flou. Donc.
2: En pleine discussion, et alors que le chef de l'armée pakistanaise est à Téhéran pour faire avancer les pourparlers entre Washington et l'Iran, les médias américains font de leur côté planer le spectre d'une reprise du conflit. Elle pourrait avoir lieu dès ce week-end, selon Axios et CBS, alors même que le secrétaire d'État Marco Rubio faisait état hier de progrès dans les échanges avec la République islamique. Côté iranien, on accuse justement Washington de tenter de saboter les efforts de paix avec des exigences excessive. Siavosh Ghazi, on vous retrouve en direct de Téhéran. Siavosh, dans le même temps, les autorités iraniennes continuent de détailler exigences et lignes rouges pour mettre fin au conflit.
3: Un haut responsable des gardiens de la révolution a affirmé que les forces armées iraniennes s'étaient préparées pour le pire scénario en cas d'attaque américaine et donc la fin des discussions diplomatiques. Côté iranien, on insiste surtout sur le fait que ces négociations, donc par l'intermédiaire du Pakistan, doivent être concentrées sur la déclaration de fin des hostilités en Iran, mais aussi au Liban, sur le contrôle du détroit d'Hormuz par Téhéran, la levée des sanctions américaines et les réparations de guerre que Téhéran demande, et c'est seulement ensuite que l'Iran est prêt de discuter sur le dossier nucléaire. Mais là encore, la position de l'Iran reste ferme.

0: Puisque le porte-parole du ministère des Affaires étrangères a affirmé hier soir qu'il n'était pas question d'envoyer à l'étranger les stocks d'uranium enrichi de l'Iran, notamment les fameux 440 kg d'uranium enrichi à 60%, donc une position ferme, alors que le chef de l'armée pakistanaise se trouve à Téhéran pour de nouvelles discussions avec les autorités iraniennes et faire les intermédiaires entre l'Iran et les États-Unis. Mais également, il y a eu une visite d'une délégation du Qatar qui est venu à Téhéran.
1: Merci à Avoj Ghazi depuis Téhéran. Merci à vous. Et les efforts diplomatiques du médiateur pakistanais se multiplient dans ce contexte. Outre la présence du chef d'état-major en Iran, le premier ministre Shehbaz Sharif est lui attendu à Pékin aujourd'hui. Il doit notamment s'entretenir avec le président Xi Jinping pour coordonner les efforts dans le dossier iranien. La situation reste également tendue au Liban où le cessez-le-feu n'en a toujours que le nom. Nouvelle frappe israélienne hier sur le sud du pays du Cèdre. La ville de Tyr a notamment été prise pour cible. Bilan, selon les autorités libanaises, 10 morts, dont 6 secouristes et une fillette. Les images de leur détention agenouillée et menottée en Israël avaient provoqué un tollé international. Les membres de la flottille pour Gaza ont commencé à rentrer dans leur pays d'origine ces dernières heures, après leur interpellation lundi dans les eaux internationales en dehors de tout cadre légal. Hier, les ressortissants français de cette initiative pro-palestinienne ont atterri à Paris. À leur descente de l'avion, ils ont décrit les sévices subis pendant 3 jours aux mains de l'armée israélienne et tous décrivent une montée de la violence par rapport à la dernière flottille. Le reportage d'Ilès Attiar.
2: Visage fermé, regard dans le vide, vêtus de l'uniforme gris de la prison israélienne dans laquelle ils étaient enfermés, les militants de la flottille ont été accueillis par un comité de soutien. Les premiers témoignages corroborent les vidéos qui ont circulé ces derniers jours sur les réseaux sociaux. Sabrina Azizi décrit les violences qu'elle et ses camarades ont subies.
3: Et à un moment donné, ils nous faisaient rentrer dans un conteneur noir où on ne voyait rien du tout. Et c'est là que chacun subissait une torture différente. Moi, j'ai eu une injection, mais des camarades ont eu des coups. Il y en a qui ont été vraiment blessés, fracturés. Et ils sortaient tous avec le pantalon baissé. On ne savait pas s'ils étaient agressés sexuellement ou pas. Et donc, on a passé 2 jours à entendre leurs cris, leurs hurlements et les coups de soldats qui les tapaient.
2: Ghislaine Kabouli faisait partie de la flottille en 2025. Elle estime le déchaînement de violence de l'armée israélienne cette année sans commune mesure avec celui qu'elle a subi l'année dernière.
4: La majorité de mes camarades n'ont pas été frappés. Il y en a qui ont été bousculés, on leur a craché dessus, on les a insultés, on les a humiliés. Certains ont reçu des claques. Je me souviens qu'un de mes camarades avait une dent cassée. Je sais aussi qu'il y a, par pudeur, n'ont pas voulu parler, mais il y a eu des violences sexuelles l'année dernière aussi. C'est juste que cette année, ça a été d'une violence et d'une brutalité importante.
2: Si Israël se défend de toute maltraitance, les vidéos diffusées sur les réseaux sociaux ont suscité un tollé international.
1: Ilès Attiar.
5: C'est un nouveau signe de la gravité de l'épidémie d'Ebola en RDC.
1: Le patron de l'Organisation mondiale de la santé annonce que le virus pose désormais un risque très élevé pour la santé publique du pays. Nouvelle alerte alors que 746 cas suspects, 83 confirmés, 160 décès là encore suspects ont été identifiés en Ituri, au nord et au sud Kivu. L'OMS tente donc de trouver la parade. Elle organisait hier avec le consortium de recherche sur les filovirus une réunion virtuelle mondiale. Première du genre, une consultation d'urgence pour faire un état des lieux, des connaissances et des outils à développer pour la riposte sanitaire. Explication Amélie Tullet.
6: D'abord, le besoin d'un traitement spécifique pour les malades hospitalisés bientôt dans les centres de traitement Ebola qui doivent être mis en place dans l'est de la RDC. 2 catégories de traitements sont identifiées comme potentiellement intéressantes, résume Julien Potet de Médecins Sans Frontières. Des anticorps monoclonaux, dont un a été développé par un laboratoire aux États-Unis grâce à des fonds du gouvernement américain, et des traitements antiviraux à spectre plus large, comme le remdesivir déjà homologué pour le Covid-19. Il faudra encore plusieurs semaines de coordination pour définir un protocole rigoureux et consensuel pour un essai clinique. Quant à l'enjeu d'un vaccin spécifique contre le virus Bounibougyo, les choses sont moins avancées, dit Julien Potet. Mais preuve de l'intérêt de la communauté scientifique bien au-delà du continent, hier, plus de 1300 participants se sont connectés à la réunion. Toutefois, rappelle le référent vaccin de MSF, au-delà de l'engouement pour la recherche, il est essentiel que les enjeux du terrain ne soient pas oubliés. Autrement dit, il faut réfléchir dès maintenant à un modèle économique pour qu'une fois traitement et nouveau vaccin validé, il soit disponible en quantité suffisante suffisante et à un prix abordable pour les organisations humanitaires.
1: Amélie Thulet, conséquence de la propagation de cette épidémie, le Rwanda interdit l'entrée de son territoire aux étrangers ayant transité ou voyagé en RDC ces 30 derniers jours. Les citoyens ou résidents étrangers devront eux subir une quarantaine. Au Sénégal, la fin d'un ticket qui avait permis l'alternance à la tête du pays, celui formé par le président Bassirou Diomaye Faye et son premier ministre Ousmane Sonko. Après des mois de divergences, le chef de l'État a décidé hier de limoger son numéro 2 et donc l'ensemble de son exécutif. Épilogue d'une brouille qui avait connu hier un nouveau rebondissement devant les députés, le désormais ex-premier ministre avait assuré ne pas se sentir tenu d'obéir aveuglément au président sénégalais. Nous serons à Dakar dans le journal de 9h, heure de Paris. Elle aussi doit quitter ses fonctions pour raison personnelle, dit-elle. La patronne du renseignement américain a annoncé hier sa démission officiellement pour soutenir son époux atteint d'un grave cancer des os. Ancienne élue démocrate, propulsée à la direction du renseignement par Donald Trump, Tulsi Gabbard était chargée depuis plus d'un an de coordonner le travail de près d'une vingtaine d'agences, mais n'avait jamais vraiment réussi à intégrer le premier cercle du bureau ovale. Et en raison de ses prises de position publiques, avait même ces derniers mois, elle était mise sur la touche et tenue à l'écart des dossiers les plus sensibles gérés par la Maison-Blanche. Vincent Souriau.
7: Le Venezuela, écarté des préparatifs. Deux jours avant le kidnapping de Nicolas Maduro, Tulsi Gabbard postait une photo d'elle sur une plage de Hawaï, très loin de Washington et du centre de commandement, et ne sachant pas ce qui s'y tramait. L'Iran, à contre-courant de la Maison-Blanche, lors d'une audition au Congrès, alors que la guerre était lancée depuis 3 semaines, Tulsi Gabbard avait lâché l'affirmation suivante. L'Iran n'a fait aucun effort depuis les frappes du mois de juin 2025 pour relancer l'enrichissement de son uranium, autrement dit l'exact inverse des arguments de Donald Trump. Le président américain l'avait sorti de son cercle rapproché, même si elle avait marqué des points auprès de lui en menant des purges au sein de l'appareil du renseignement et en dénonçant ce qu'elle avait qualifié de conspiration visant à nuire à Donald Trump, orchestrée d'après elle par certains responsables d'agence pendant le mandat de Joe Biden. Vincent Souriau, Washington RFI.
1: Un mot de cette catastrophe dans une mine de charbon dans le nord-est de la Chine. Une explosion de gaz a fait 82 morts sur le site où 247 mineurs étaient présents au moment de l'accident. Le président chinois exhorte à mobiliser tous les moyens pour secourir les survivants. Ça se bouscule dans la course à la présidentielle française après Édouard Philippe ou Jean-Luc Mélenchon autour de Gabriel Attal de se lancer après une déclaration dans un petit village de l'Aveyron. L'ancien Premier ministre a immédiatement embrayé sur la campagne en sillonnant le département. Objectif, être sur le terrain au plus près des Français, en suivant l'exemple d'un certain Jacques Chirac, Valérie Gasse.
8: Tout a commencé par une question posée très à propos par le maire de Mur-de-Barrez.
9: On est entre nous ici, tu peux nous dire, cher Gabriel, es-tu candidat à l'élection présidentielle de 2027 ?
8: Gabriel Attal a répondu.
10: J'ai décidé d'être candidat à la présidence de la République.
8: Et a expliqué pourquoi ?
10: Renouer avec un optimisme, je n'en peux plus de cette politique française où c'est 50 nuances de gestion du déclin et on explique matin, midi et soir que tout a vocation à être pire. Non, au contraire, on peut avoir des vies meilleures.
8: Une mise en scène qui rappelle 2002 quand la maire d'Avignon avait posé la même question à un certain Jacques Chirac. Et l'inspiration ne s'est pas arrêtée là. Après Mur-de-Barrez, Gabriel Attal s'est rendu à l'autre bout du département sur le viaduc de Millau, inauguré en 2004 par le même Jacques Chirac.
11: Alors on va faire notre transhumance vers le Belvédère.
8: Gabriel Attal veut faire une campagne de terrain au plus près des Français, encore aujourd'hui dans l'Aveyron, pour participer à la transhumance des vaches de Saint-Géniès-d'Olt, puis au marché de Rodez. Un autre déplacement et un meeting sont déjà au programme de la semaine prochaine. Gabriel Attal est parti avec l'espoir que, comme Chirac en 1995, il réussira à passer de challenger à vainqueur.
11: Bah, ravi d'être là avec vous, on va y aller à fond.
8: Valérie Gasse, Millau, RFI.
5: Et puis, qui, Pierre, pour succéder à Jaafar Panahi sur la croisette ?
1: Réponse ce soir avec la cérémonie de clôture du Festival de Cannes et la remise de la très convoitée Palme d'Or. Alors que les pronostics se multiplient à Cannes, on retrouve notre envoyé spécial sur place, Lisa Giroldini, bonjour.
12: Bonjour, bonjour à tous.
1: Vous revenez pour nous sur les particularités de la compétition cette année.
12: Oui, à commencer par la présence discrète des réalisatrices. Cette année, la sélection de la compétition a d'abord été critiquée pour le peu de films réalisés par des femmes, seulement 5 sur 22. Mais ce qui ressort surtout de cette compétition, ce sont les très nombreux films sur la guerre et l'histoire avec un grand H. Minotaure, qui mêle crise d'un couple russe et impact de l'invasion de l'Ukraine. Fatherland, sur l'Allemagne d'après Seconde Guerre mondiale. Moulin, sur la résistance. Ou encore Notre Salut, sur la collaboration des fonctionnaires sous Vichy. Autre particularité, le nombre record de films queer, 21 toutes sections confondues, dont 7 en compétition, qui explorent les questions de fluidité du genre et des sexualités. Deux des films en compétition mêlent d'ailleurs questions queer et historiques, La Bola Negra sur la guerre civile espagnole et les destins liés de 3 hommes homosexuels, et Coward, une romance gay dans les tranchées de la Première Guerre mondiale. Pour une édition marquée par des appels à l'esprit de résistance, voilà autant de candidats pour le palmarès dévoilé dans quelques heures.
1: On a déjà hâte, Lisa Giroldini. Vous pourrez retrouver toutes nos envoyées spéciales ce soir à 19h, temps universel, pour une édition spéciale clôture du Festival de Cannes. Live blog, sur RFI.fr dès 17h, toujours temps universel.
5: Merci beaucoup, Pierre Boudias. On passe au sport. Avec vous, Babacar Diarra, du football d'abord, et les joueurs du Racing Club.
13: La Ville de Mende vous présente la météo.
14: Comme hier, une journée chaude et ensoleillée vous attend pour aujourd'hui. Ce matin, le ciel est déjà bleu et les températures dépassent les 20 degrés. Dans l'après-midi, le mercure va même atteindre les 30 degrés par endroit, notamment à Mende, dans les Gorges ou les Cévennes. Une journée similaire est attendue demain avant une perturbation orageuse prévue pour le début de semaine prochaine.
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1: Ce que subissent les prisonniers palestiniens en Israël chaque jour est bien pire. Et puis une belle victoire pour refermer en beauté une saison réussie. Le Racing Club de Lens s'est offert hier sa première Coupe de France de football.
2: Le divorce était déjà consommé au Sénégal. Le tandem au pouvoir depuis 2024 a finalement explosé.
1: Après de longs mois de tensions, un communiqué de la présidence a annoncé hier soir le limogeage du Premier ministre Ousmane Sonko, quelques heures seulement après de nouvelles critiques de ce dernier à l'encontre de Bassirou Diomaye Faye, qu'il avait lui-même désigné pour le remplacer à la présidentielle il y a 2 ans, faute de pouvoir se présenter. Le duo à la tête du pays ressemblait de plus en plus à un duel. Bonjour Léa-Lisa Vesterhoff.
3: Bonjour Julien, bonjour
1: en direct,
3: à tous.
1: En direct avec nous de Dakar, la capitale sénégalaise, qui se réveille ce matin sans Premier ministre, sans gouvernement et après une longue nuit sans sommeil.
3: Oui, jusque très tard dans la nuit, des centaines de partisans et militants se sont rassemblés près du domicile d'Ousmane Sonko pour lui témoigner son soutien. Des dizaines de vidéos sur les réseaux sociaux en témoignent. Ousmane Sonko lui-même est venu saluer la foule, souriant sous les cris de son co-président, mais sans prendre la parole hier soir. Les réactions de militants inondent les réseaux ce matin, saluant le retour du chef du PASTEF dans l'opposition. Ce limogeage ne semble avoir surpris personne, tant les relations s'étaient tendu ces derniers mois autour de la répartition du pouvoir entre le président et son encombrant mentor Ousmane Sonko, chef du PASTEF, dont la popularité a largement contribué à propulser Bassirou Diomaye Faye au pouvoir en 2024. Aujourd'hui, les deux hommes poursuivent leur route chacun de leur côté, avec en toile de fond les ambitions présidentielles pour 2029. Dans l'immédiat, les membres du gouvernement sortant ont été chargés d'expédier les affaires courantes. Aucune indication n'a été donnée quant à la nomination d'un prochain Premier ministre.
1: Léa-Lisa Vesterhoff à Dakar pour RFI. Merci beaucoup.
2: Toujours sur le continent, Julien, l'épidémie d'Ebola continue de sévir en République démocratique du Congo.
1: 746 cas suspects, 83 cas confirmés, 176 décès probablement liés au virus. L'OMS déclare le seuil d'alerte maximal en RDC. L'épidémie d'Ebola représente désormais un risque très élevé pour la santé publique dans le pays. Le Rwanda annonce de nouvelles mesures.

0: après l'instauration déjà de contrôles aux frontières terrestres entre les deux pays, les étrangers ayant voyagé ou transité par la RDC dans une période de 30 jours avant leur arrivée au Rwanda sont désormais interdits d'entrer. Les États-Unis renforcent également leurs précautions. Les personnes détentrices d'une carte verte, le permis de séjour légal dans le pays, seront désormais interdites d'entrer si elles se sont rendues en RDC, en Ouganda ou au Soudan du Sud lors des 21 jours précédant leur arrivée.
1: Les États-Unis qui pourraient de nouveau frapper l'Iran dans les prochaines heures ou les prochains jours.
0: Les médias Axios et CBS affirment que Washington envisagerait une reprise du conflit au cours du week-end. Le président américain annonce qu'il le passera à la Maison-Blanche et n'assistera pas au mariage de son fils Don Jr. Il a réuni hier matin ses plus proches conseillers ainsi que le vice-président J.D. Vance et son ministre de la Défense Pete Hegseth. Le Pakistan multiplie ses efforts de médiation avec une visite à Téhéran du chef de l'armée pakistanaise et le premier ministre du Pakistan qui évoquera le sujet aujourd'hui lors d'un voyage en Chine. Mais le chef de la diplomatie iranienne accuse ce matin les États-Unis de perturber le processus de négociation avec des positions contradictoires et des demandes excessives répétées.
1: Et en attendant, le régime iranien multiplie les démonstrations de force.
0: On a parlé de ces grandes manifestations nocturnes en soutien aux autorités, de ces mariages collectifs diffusés à la télévision d'État, de couples présentés comme prêts à sacrifier leur vie pour le pays. Téhéran continue aussi d'intensifier sa répression en interne. Deux hommes ont été exécutés hier matin. La répression qui s'abat aussi avec une force décuplée contre les minorités ethniques, comme le montre le sort de la communauté Bahaï. Les arrestations et les condamnations de ses membres se sont multipliées ces derniers mois, Oriane Verdier.
2: Des raids coordonnés dans les foyers de familles Bahaï, des disparitions forcées à travers tout le pays, des tortures, des procès sans avocat. Voilà des dizaines d'années que les membres de la communauté Bahaï sont persécutés, rappelle la chargée de plaidoyer de l'ONG Center for Human Rights, Bahar Gandehari. Mais depuis janvier 2026, la répression n'a cessé de s'intensifier.
3: Les Bahaï sont la plus grande minorité religieuse non musulmane en Iran. Elle n'est pas reconnue par la République islamique et leur lieu saint et siège administratif se trouve sur le territoire israélien. Alors les autorités font des connexions et utilisent l'attaque israélienne comme une opportunité pour augmenter leur répression interne contre les minorités. C'est une pratique systématique, présenter les membres de minorités comme des espions qui n'ont pas leur place au sein de la population.
2: Cette stratégie se traduit notamment par la multiplication d'aveux forcés télévisés qui ne font qu'augmenter leur stigmatisation.
3: Depuis des décennies, les Bahaï sont diabolisés par les autorités de la République israélienne. Islamique, mise au ban de la société. Aujourd'hui, ça s'intensifie et c'est une très bonne manière de diviser la société iranienne, car certaines personnes plus proches du gouvernement pourraient croire ce type de confession.
2: L'ONG Center for Human Rights in Iran appelle les Nations Unies et les gouvernements à exiger le respect des droits des prisonniers iraniens et à enquêter sur les accusations de torture et de disparition forcée.
0: Oriane Verdier.
1: Et des accusations de torture à l'encontre d'Israël à la une également ce matin.
0: Après l'arrestation de 430 militants de la flottille pour Gaza lundi dans les eaux internationales en dehors de tout cadre légal par l'armée israélienne. Ils ont été emmenés de force en Israël avant d'en être expulsés jeudi. Les Français de la flottille ont pu rentrer sains et saufs hier à Paris et ils témoignent des sévices qu'ils ont subis en prison, attouchements, violences sexuelles, passage à tabac, torture au taser ou injection forcée. Un membre de l'organisation de la flottille affirme qu'au moins 37 militants présentent des fractures et deux des Français détenus en Israël sont toujours hospitalisés en Turquie.
1: Les images en tout cas de ces mauvais traitements ont suscité un tollé à l'international, tollé beaucoup moins unanime lorsqu'il s'agit des détenus palestiniens.
0: Qui subissent tous les jours bien pire dans les prisons israéliennes, c'est ce que rappellent notamment les défenseurs des droits humains dans le pays. Une rapporteuse spéciale de l'ONU s'inquiétait cette semaine de cas de plus en plus nombreux de tortures, de violences sexuelles, voire de décès en détention. Et le sort de l'un de ces prisonniers alerte tout particulièrement le militant palestinien Marwan Barghouti, détenu depuis 24 ans. Son avocat s'est vu refuser cette semaine une visite à son client, Ablaj Junaidi.
3: Le rire amer de Ben Marmarelli. L'avocat espérait voir son client le plus célèbre à la prison de Ganot mardi dernier, mais la visite prévue de longue date a été annulée sans raison par les autorités pénitentiaires. Impossible pour l'avocat de constater si l'état de Marwan Barghouti s'est encore dégradé depuis sa dernière visite en avril.
4: Depuis le 7 octobre 2023, Marwan a été frappé sévèrement une dizaine de fois, au point qu'il a eu les côtes brisées, que son audition a été altérée. Une fois, il a aussi été attaqué par un chien. Une autre, il a perdu du sang et a demandé à être soigné en vain.
3: Alors que la tension internationale s'est portée sur le sort des membres de la flottille pour Gaza cette semaine, il ne faut pas oublier ce qui se passe chaque jour dans les prisons israéliennes, alerte l'avocat.
4: Ce qu'ils font aux prisonniers palestiniens est bien pire que ce qu'ils ont fait aux activistes de la flottille, et cela arrive tout le temps. Comme tous les prisonniers palestiniens, Marwan ne reçoit pas suffisamment de nourriture. Il est très amaigri. Comme tous les prisonniers politiques, depuis des années, on ne lui autorise aucun contact avec sa famille, pas même avec la Croix-Rouge, alors qu'Israël a signé la Convention de Genève.
3: Ben Marmarelli a perdu tout espoir de voir la communauté internationale réagir au sort des prisonniers palestiniens. Pourtant, dit l'avocat, la responsabilité européenne est entière.
0: Abla Junaidi. En Chine, c'est un bilan qui ne cesse de s'alourdir. Au moins 90 morts selon les médias du pays lors d'une explosion dans une mine de charbon du nord-est du pays. Bonjour Cléa Broadhurst.
5: Bonjour Julien, bonjour à tous.
0: En direct avec nous de Pékin, c'est d'ores et déjà l'un des accidents miniers les plus meurtriers de ces dernières années en Chine.
5: Oui, et l'alerte a été donnée vendredi soir après un dépassement du seuil de monoxyde de carbone dans la mine de Liushenyu, dans le Shaanxi, province au cœur de l'industrie charbonnière chinoise. 247 ouvriers travaillaient alors sous terre. Plus de 300 secouristes et 6 équipes nationales spécialisées ont été déployées sur place. Dans les hôpitaux de la région, les survivants sont soignés pour des intoxications liées à l'inhalation de gaz toxiques. Le président chinois Xi Jinping a appelé à ne ménager aucun effort pour les opérations de sauvetage, tout en réclamant une enquête approfondie. Les responsables de l'entreprise ont d'ores et déjà été placés sous contrôle des autorités, car la mine avait déjà été sanctionnée ces derniers mois pour des problèmes de sécurité. Selon les documents administratifs relayés par les médias chinois, un système d'arrêt d'urgence était devenu inaccessible pour les mineurs dans certaines galeries, tandis que d'autres zones présentaient des défauts de soutènement. L'entreprise avait été condamnée seulement à une amende pour les autorités locales de gestion des urgences. Et malgré un renforcement des règles de sécurité ces dernières années, les accidents continue de frapper régulièrement le secteur minier chinois, Julien.
0: Cléa Broadhurst à Pékin pour RFI. Merci beaucoup.
1: Dans l'actualité également, la Serbie avec un premier grand rassemblement cette année pour les étudiants en lutte contre la corruption et le régime d'Aleksandar Vučić.
0: Ils organisent une manifestation aujourd'hui à Belgrade, la même où l'an passé, plus de 300 000 personnes s'étaient rassemblées dans ce qui reste aujourd'hui la plus forte mobilisation de l'histoire moderne de la Serbie. Laurent Rouy, le défilé d'aujourd'hui dictera la suite du mouvement.
6: Des groupes citoyens se sont organisés partout en Serbie pour rejoindre Belgrade, où une grande manifestation étudiante contre la corruption et contre le régime doit se tenir dans l'après-midi. Même si la mobilisation n'a pas cessé depuis l'accident mortel de la gare de Novi Sad fin 2024, c'est le premier rassemblement d'ampleur cette année. Les étudiants sont moins bien organisés et sont surtout victimes de la répression du régime qui tente de mettre au pas les universités et qui n'hésite pas à renvoyer les fonctionnaires qui ont fait preuve de sympathie pour le mouvement. La manifestation d'aujourd'hui aura valeur de test, avec pour objectif affiché de faire pression sur le président Aleksandar Vučić et le forcer à convoquer des élections anticipées. Mais le pouvoir ne semble pas enclin à accéder à cette revendication. Au contraire, les accrochages violents entre manifestants et militants pro-pouvoir sont devenus monnaie courante. Le défenseur des citoyens, comme les étudiants, ont lancé par avance un appel à la retenue. Pas sûr qu'il soit entendu. Laurent Rouy, Belgrade, RFI.
1: Et puis une foule cette fois-ci en liesse hein, hier soir à Paris, Julien, la joie des supporters sang et or dans les travées du Stade de France.
0: Le Racing Club de Lens a remporté hier soir la 109e Coupe de France de football, la première de son histoire. Il succède au Paris Saint-Germain après sa victoire en finale 3 buts à 1 contre Nice, logique respectée pour le vice-champion de France contre le 16e au classement de Ligue 1. De quoi couronner une saison exceptionnelle pour les Lensois. La fête a été belle, Victor Missistrano.
7: Tous ensemble, ils sont allés la chercher. Rapidement devant au score, les Lensois ont tremblé en seconde période, mais ont été libérés par Abdallah Sima. Le Sénégalais, auteur du but du 3-1, à un quart d'heure de la fin pour faire chavirer les supporters.
8: On a exploré.
9: Match magnifique. Après le premier but, j'ai failli faire un malaise, trop de pression. Et puis finalement, on s'en sort. Une victoire, une belle victoire et la première Coupe de France pour Lens, c'est génial.
7: Une marée humaine aux couleurs sang et or avait investi le Stade de France. Ils étaient plus de 50 000 pour cette finale presque à domicile.
10: C'est toujours plein.
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8: Comme hier, une journée chaude et ensoleillée vous attend pour aujourd'hui. Ce matin, le ciel est déjà bleu et les températures dépassent les 20 degrés. Dans l'après-midi, le mercure va même atteindre les 30 degrés par endroit, notamment à Mende, dans les Gorges ou les Cévennes. Une journée similaire est attendue demain avant une perturbation orageuse prévue pour le début de semaine prochaine.
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0: Bonjour, bienvenue dans votre magazine cette semaine dans l'actu, l'occasion de revenir sur les sujets traités cette semaine dans vos informations locales. Une Lozérienne s'apprête à ouvrir les états généraux de la stomie à l'Assemblée nationale. Le 27 mai, Marie-Christine Liberator, déléguée de l'association François au Petit, présentera à Paris un parcours de soins pour les patients stomisés. Il s'agit d'un abouchement chirurgical, du tube digestif ou des voies urinaires à la peau nécessitant le port permanent d'une poche. Un parcours qui n'existe pas encore en France. 80 000 nouveaux patients y sont confrontés chaque année sans accompagnement structuré. Et après 2 ans de travail collectif et grâce à la députée lozérienne Sophie Pantel, une salle de l'Assemblée nationale a pu être réservée.
1: Ce document, cette synthèse de 62 pages, nous allons la présenter le 27 mai prochain à l'Assemblée nationale. Grâce au soutien de notre députée Sophie Pantel, j'ai pu réserver une salle à l'Assemblée nationale et là nous sommes en train d'inviter, nous avons invité la ministre de la Santé, les représentants de la CNAM, de la Haute Autorité de Santé, du ministère, pour faire en sorte qu'ils viennent nous écouter et écouter nos propositions pour justement créer et améliorer le parcours de soins pour qu'on puisse avoir une prise en charge équitable et homogène sur l'ensemble du territoire national. Dans les préconisations, il y a déjà reconnaissance du parcours et faire en sorte qu'au moins dans des centres, il puisse exister des centres de ressources, ou même qu'il existe des centres de ressources douleurs en région ou autre, qu'il puisse y avoir des centres de ressources stomie, avec des professionnels, des équipes pluridisciplinaires pour accompagner les patients. Ça ne peut plus être le chirurgien qui accompagne, qui fait ce boulot. L'infirmière, et nous le préconisons dans le parcours, l'infirmière stomathérapeute, déjà il faut qu'elle soit reconnue, c'est-à-dire que dans l'état actuel des choses, le diplôme de stomathérapie existe et reconnu, mais il n'est pas reconnu dans la grille de salaire. Pour, dans les établissements, une infirmière stomathérapeute, c'est une infirmière, point c'est tout. Elle n'a pas de spécialité. Donc il faut qu'on puisse reconnaître les infirmières stomathérapeutes et qu'on reconnaisse leurs qualifications. Et bien évidemment, il faut qu'on puisse reconnaître qu'elles doivent être payées à leur juste valeur et à leur investissement.
0: En Lozère, c'est Muriel Anino-Collet, infirmière libérale, stomathérapeute, qui assure le suivi des patients au retour à domicile. Elle décrit un accompagnement avant tout humain.
2: Premier temps, c'est le soutien psychologique qui est très important parce qu'on a des gens qui sont en pleurs, qui ne comprennent pas ce qui leur arrive. En fait, on est exactement comme dans un décès avec les phases de deuil. C'est-à-dire qu'il faut petit à petit arriver à, comme dit Marie-Christine, à accepter cette poche. Et Dieu sait que... C'est vrai que quand j'étais en formation, on nous avait dit que... C'est une espérance de vie, cette poche aussi, parce que sans ça, les patients pourraient éventuellement mourir peut-être. Je ne sais pas comment expliquer, mais pour moi, c'est une seconde vie, en fait, d'avoir cette poche. Il faut que les gens arrivent à comprendre que grâce à cette poche, c'est un nouveau départ.
0: Et rendez-vous donc pour en savoir plus le 27 mai prochain à l'Assemblée nationale. L'Aubrac fête la transhumance jusqu'au 25 mai. 6 éleveurs et leurs troupeaux parcourent jusqu'à 60 km pour rejoindre les pâturages d'altitude devant quelques 7000 visiteurs et grâce à 350 bénévoles. Cette édition est placée sous le signe de l'année internationale du pastoralisme. Bruno Douls, chargé d'animation pour l'association Tradition en Aubrac, nous en dit plus.
3: Donc on a le point d'orgue qui est le dimanche 24 mai avec l'arrivée des différents troupeaux transhumants qui viennent de la vallée du Lot et du Causse qui viennent monter sur l'Aubrac dans les différentes montagnes à cheval sur le Cantal, la Lozère et l'Aveyron. Et auparavant on va essayer de valoriser l'ensemble des patrimoines, que ce soit le patrimoine bâti, culturel, naturel, culinaire aussi qui est très important sur l'Aubrac avec l'Aligo notamment ou le bœuf fermier Aubrac. On a une manifestation qui tourne autour des 7000 personnes sur l'ensemble de la manifestation et ce qu'on voulait c'était pouvoir montrer que aux gens qui venaient de l'autre bout du pays que ce qui était intéressant sur l'Aubrac c'est qu'on avait un territoire qui était magnifique aux quatre saisons.
0: Et c'est une édition particulière qui attend les spectateurs cette année.
3: Notre année 2026, elle est un peu particulière. C'est un anniversaire pour cette année du pastoralisme et des parcours. Pastoralisme qui est un pilier plus qu'important pour la transhumance, bien évidemment. Donc on a une programmation qui est un petit peu particulière. On a le lundi de Pentecôte qui va nous permettre de pouvoir faire des randonnées supplémentaires pour aller durant toute la journée voir des prairies qui accueillent les vaches au braque. avec une rencontre des leveurs. On va se retrouver avec un spectacle sur les Zobraciennes, qui s'intitule Les Zobraciennes, qui va pouvoir travailler par le chant, la poésie, un peu les histoires des femmes de l'Aubrac qui racontent l'Aubrac. On va avoir la nuit des Burons qui va pouvoir marquer le coup le samedi. Et le dimanche, on a un spectacle qui s'appelle Le Souffle du Berger, qui est fait par la Chapella Harmonique, qui est financé par les ministères de l'Agriculture et de l'Agriculture pour cette année internationale du pastoralisme et des parcours.
0: La fête se déroule sur 3 sites, le hameau d'Aubrac, Saint-Géniès-d'Olt et le col de Bonnecombe. Programme complet sur le site du parc naturel régional de l'Aubrac. 24 ans, 2100 coureurs, 27 pays, l'Auser Trail se tient ce week-end à Chanac et Saint-Enimi. Le programme couvre toutes les distances, 12, 25, 52 km, un ultra en deux étapes de 56 et 54 km avec bivouac en pleine nature. La Skyrace, manche du circuit international, affiche quant à elle 25 km et 1900 mètres de dénivelé positif. Rencontre avec Philippe Michel, le président des Salta Bartas qui organise le Auser Trail.
4: Comment on pourrait la décrire? Je pense que c'est une course avec un certain niveau, parce qu'on est une manche de Coupe du Monde de Skyrunning, donc de l'exigence, de la performance, avec des plateaux qui sont relativement internationaux quand vous êtes une manche de Coupe du Monde, tout en faisant la part belle à tout ce qui est proximité, à tout ce qui est territoire, et à tout ce qui est convivialité aussi. D'ailleurs, ce qui nous représente le plus, c'est une âme et un territoire. C'est vrai que c'est notre slogan, si on peut parler de slogan. Et il y a une vraie identité de l'Auser Trail, et elle est inscrite sur un territoire qui est le nôtre, entre Chanac et les Gorges du Tarn.
0: Une course à taille humaine portée par 180 bénévoles. Philippe Michel explique pourquoi les Salta Bartas refusent de dépasser les 2100 participants alors que la demande serait bien plus forte. Et il revient sur le sens profond que donnent à cet événement les visages des coureurs au départ.
4: On aurait pu avoir 4000 coureurs, on pourrait avoir 4000 coureurs, parce qu'on est complet très rapidement, et du fait de l'engouement du trail aujourd'hui, on ne souhaite pas. C'est-à-dire que nous sommes une association, il n'y a que des bénévoles au sein de l'association, hein, et au sein du Auser Trail, il n'y a que des bénévoles. On professionnalise notre organisation, mais c'est à taille humaine. J'aime bien discuter, moi, avec les coureurs, j'aime bien les voir. Ils me font mon année quand je les vois au départ avec le sourire, parce qu'ils sont heureux. Ben voilà. Quand j'ai un moment de blues ou autre, je vais penser à ces visages, à ces regards et à ces sourires qui vont me faire repartir. Derrière, il y a un club, il y a une école de trail. Et c'est vrai que si on fait un peu de bénéfices, tous ces bénéfices partent à l'école de trail, partent au club. C'est-à-dire que ça nous permet d'amener nos jeunes aux championnats de France de cross. Le but, c'est pour nos jeunes, c'est pour les jeunes du territoire, pour les développer. Et j'en ai marre de voir des jeunes sur le téléphone. Donc si on pouvait les sortir, ce ne serait-ce qu'une fois, deux fois, trois fois par semaine, aller courir. Mais c'est merveilleux et le but est atteint.
0: L'Auser Trail, c'est donc ce samedi et ce dimanche à Chanac et Saint-Enimi. Attention, la course est complète, mais les spectateurs sont bienvenus, notamment au domaine des Boissés, où la Skyrace offre samedi matin un spectacle saisissant dans les descentes techniques au-dessus des gorges. Plus de dépenses, moins de recettes. Comme de nombreuses communes, la ville de Langogne doit faire face à une situation financière délicate. Du coup, les habitants vont recevoir une mauvaise nouvelle dans leur avis d'imposition. Les taxes foncières et la taxe d'habitation sur les résidences secondaires augmentent cette année. Une décision votée en avril par le conseil municipal que le maire Jean-François Collange assume non sans mal.
5: Ceci s'explique assez facilement puisque aujourd'hui, il y a des charges qui augmentent. Donc au niveau des charges, c'est surtout les cotisations des retraites des agents, puisqu'aujourd'hui, par un décret de 2025, comme ça, on nous a dit que les cotisations allaient augmenter de 12 points sur 4 ans, donc 3 points par an jusqu'en 2028. Donc ce qui représente quand même un surcoût de 25 à 32 000 euros par an pour les années à venir. Il y a également les assurances, comme de partout, mais nous, c'est un surcoût de 10 000 euros. Bien sûr, comme tout le monde, les dépenses d'énergie aussi qui augmentent, l'électricité, le gaz, le carburant, puisqu'on évalue le surcoût pour l'année 2026 à plus de 42 000 euros. Donc aujourd'hui, en surcoût, on n'est pas loin de 100 000 euros. Et de l'autre côté, il y a des recettes qui diminuent, et plus particulièrement, la dotation de compensation liée à la réforme de la taxe professionnelle qui était de 104 000 euros en 2024 qui va passer à 20 000 euros en 2026. Plus également des compensations d'exonération de la taxe foncière qui recule également à 38 000 euros. Donc, d'un côté, les recettes qui diminuent, des dépenses qui augmentent. C'est là, aujourd'hui, l'État demande de plus en plus. Donc, c'est vrai qu'il faut qu'on se fasse la ceinture, malheureusement. Et qu'en contrepartie, eh bien, les dotations baissent aussi.
0: 100 000 euros de charges supplémentaires à absorber. La commune a d'abord cherché à faire des économies, un poste et demi supprimé, les dépenses passées au crible. Mais cela n'a pas suffi et le maire le dit clairement, réduire encore, c'est dégrader les services. Alors pour les habitants, concrètement, qu'est-ce que ça change?
5: Pour quelqu'un qui paye 2 000 euros, donc c'est déjà la tranche haute, et 2 000 euros de taxe foncière, on va dire c'est la tranche haute, ça représente centaines d'euros par an, c'est-à-dire 8 euros par mois quoi, à peu près. C'est toujours compliqué parce que par rapport à la population, et bien une fois de plus, on dit le seul levier, c'est ça. Sauf qu'aujourd'hui, les collectivités, avant, on avait plusieurs leviers. Aujourd'hui, on a plus que celui-là. Et aujourd'hui, au niveau des dépenses, moi, je vais essayer de calculer où on peut faire des efforts. On a fait des efforts de partout. Ou après, comme je vous dis, c'est le service qui sera moins bien rendu à la population. Ça veut dire supprimer des subventions aux associations ou encore supprimer des heures de ménage dans les lieux collectifs, mais après, voilà, c'est les associations qui vont en ressentir parce que la salle polyvalente, le gymnase, tout ça, le ménage ou l'entretien sera fait de façon régulière. C'est quelque chose qui a été une décision qui a été difficile à prendre, hein, parce que la situation est compliquée pour tous les ménages, ça, on en est conscient, mais il a fallu faire un choix pour pouvoir, justement, ce que je disais, garder cette continuité et essayer de garder une qualité par rapport aux services qui sont rendus à la population.
0: 8 euros par mois pour les foyers les plus imposés, un montant que le maire juge mesuré, mais qui cache une réalité plus sombre. Si rien ne change du côté de l'État, si les dotations continuent de baisser et les charges d'augmenter, de nouveaux arbitrages pourraient être inévitables. Partons à Mende maintenant avec un chantier qui prive les Mendois de piscine depuis un mois. La piscine Marceau-Crespin est fermée depuis le 20 avril pour le remplacement de sa centrale de traitement d'air. Un équipement installé à l'origine il y a 40 ans et jamais remplacé depuis. C'est lui qui assure la ventilation du bâtiment et renouvelle l'air autour du bassin. Hervé Sesco, directeur des services techniques de la ville de Mende, nous explique son rôle.
6: Ça sert à réchauffer l'air qu'on prend sur l'extérieur, là. Donc ça passe, donc il y a de l'eau chaude qui rentre dedans. Ça réchauffe tout, ça part dans les gaines qui sont en souterrain, là. Donc ça arrive une partie dans les vestiaires et une partie en souterrain où on a fait les gaines tout à l'aérolique. Et tu as des remontées autour du bassin, ça chauffe tout l'espace, quoi, tout le volume, quoi. C'est indispensable, c'est un organe vital de la piscine, quoi. S'il n'y a pas le traitement d'air, de toute façon, d'une, c'est pas bon pour le bâtiment lui-même, de toute façon, qui va pourrir. Et puis, deuxièmement, c'est par rapport à tous les baigneurs, de toute façon, il faut que l'air vicié, de toute façon, on peut pas nager avec, quoi.
0: Les travaux avancent et une réouverture est espérée début juillet. En attendant, les clubs de natation s'entraînent à Langogne, Marvejols et Saint-Chély-d'Apcher. Le maire Patrice Saint-Léger a profité de la visite du chantier pour évoquer l'avenir de l'équipement.
7: Mais là, la piscine, c'est quelque chose d'essentiel pour l'apprentissage de la natation. Ça, c'est le point clé. Les gosses doivent absolument savoir nager quand ils sortent de l'école primaire. Et c'est aussi, bien sûr, un équipement qui sert aux grands sportifs, puisqu'on a un club qui est efficace, et bien sûr, aux loisirs aussi, pour les gens qui veulent se détendre. De manière claire et précise, on a vraiment l'impression qu'il faut aussi penser à l'avenir, et pourquoi pas doubler le bassin, puisque la fréquentation, aujourd'hui, devient importante.
0: Et la réouverture est donc prévue début juillet pour la piscine Marceau-Crespin. Un mot sur la circulation. La RD 808 est fermée dans le secteur de Grèze. Des travaux de sécurisation de la chaussée ont provoqué une déstabilisation inattendue de la route. Le département a barré l'axe par mesure de précaution. Une déviation est mise en place par la RN 88 et la durée de la fermeture n'est pas encore connue. Demain soir, direction le musée du Gévaudan pour la Nuit européenne des musées. Portes ouvertes jusqu'à 22h30 avec deux animations gratuites au programme. On en parle avec la directrice du musée, Géraldine Chopin.
8: On va accueillir un duo. Donc il y aura Delphine Room qui est autrice, compositrice et interprète, et le guitariste Tony Margalejo. Et ensemble, ils ont composé exprès pour le musée et pour la Nuit des musées des chansons qui parlent des œuvres, qui font parler parfois les œuvres. Et les suivre dans le musée, ça va permettre de regarder les œuvres autrement. Ce sera une promenade poétique et tout à fait artistique. Donc les visiteurs peuvent suivre la visite soit à 17h30, soit à 19h, c'est sur inscription, parce que la jauge est limitée. Et en deuxième partie de soirée, c'est-à-dire à 21h, le musée propose un ciné-concert qui a été conçu par le groupe Bocage. Ce spectacle, qui est un spectacle hybride, est intitulé « Pastoral Kino ». Ce film-là, il est composé de vidéos amateurs de familles qui vivent dans les montagnes d'Occitanie. Donc, c'est un peu comme les Super 8 et les vidéos caméscopes de nos parents, grands-parents qui montent des scènes de famille, des fêtes dans les villages, les travaux agricoles aussi. Et donc, tout ce montage, cette création visuelle, elle va être accompagnée en live par une sorte de bande, la bande son, la bande originale, par un duo de musiciens.
0: Et donc, pour résumer, visite chantée à 17h30 et 19h, sur réservation au 04 66 49 85 85. Un ciné-concert est donc prévu ensuite à 21h dans la cour du musée. L'entrée est libre. Voilà, c'était cette semaine dans l'actu. Je vous donne rendez-vous la semaine prochaine, même heure, même fréquence.

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1: Nous partons ensemble pour le Tibet, à travers des lectures de textes sacrés et profanes appartenant à la littérature tibétaine ancienne et ses sources indiennes que l'on peut qualifier de littérature d'éveil.

Bonjour à vous toutes et tous, nous espérons que vous allez très bien. C'est le printemps et nous sommes heureux de partager avec vous ce 15e numéro consacré à la culture indo-tibétaine. Nous commençons avec le livre « En attendant la neige » de Lacham Gyal, écrivain contemporain. Donc le jeune narrateur et ses trois amis ont décidé de demander à Pépé Crinière qui était le chef du village de Marnang. Saldren a dit que c'est son grand-père, Pépé Crinière, et le narrateur que c'est son propre père. Il se trouve qu'il y a à la fois les deux, donc il y a un chef de village et un ancien. Ils devraient tomber d'accord. Quelques jours après ce matin enneigé, une petite réunion a été convoquée au sujet du village, dans notre salle à manger. Assis sur le lit estrade chauffant, mon père, fourrageant un instant dans la poche de sa chemise, y a pris une bande de papier journal. D'une poche à tabac noire en tissu chinois, il a sorti quelques feuilles de tabac en les tenant entre son pouce, l'index et le majeur. Il les a versées dans le pli de cette bande de papier journal et il a roulé sa cigarette avec précaution. Tout en fumant, le front labouré d'une profonde ride, il écoutait le cadre de la commune qui portait des lunettes. Près de mon père, Pépé Crinière tirait des bouffées sur sa pipe ornée de motifs en cuivre. Chaque bouffée creusait aussitôt ses joues. Et à ce moment-là, ce n'était pas de la mousse blanche qui écumait au coin de sa bouche. En revanche, chaque bouffée occasionnait une fumée bleuâtre qui montait en volute. Pépé Crinière, bouche close, tapotant avec précaution sa pipe sur ses talons de bottes, écoutait les paroles du cadre à lunettes de la commune. Cet homme à lunettes était vêtu d'une chemise d'un blanc immaculé et je fixais l'objet scintillant accroché à sa poche de poitrine. Mon père et les autres hommes appelaient l'homme à lunettes « secrétaire Wang » et à tout ce que ce dernier disait, ne manifestaient que leur accord et leur approbation avec des « tout à fait » si différents qu'à mes yeux, le secrétaire Wang possédait un prestige encore supérieur à celui du roi Guessard. J'ai pris un petit peu peur et je suis restée cachée dans le dos de mon père. Le tabac que fumait le secrétaire Wang était différent. Il a extrait une cigarette d'un paquet rectangle en carton et l'a allumée avec une allumette qu'il a éteinte en soufflant longuement dessus. Ses gestes étaient délicats. Quand le fumeur de pipe, le fumeur de feuilles de tabac roulées dans un bout de papier journal et le fumeur de cigarettes, ces trois personnes différentes se sont mis à fumer ensemble, notre petite pièce en bois est devenue l'espace d'un instant, un petit monde enveloppé de fumée. Après que le secrétaire Wang a pris la parole, il a sorti un carnet du sac posé à ses côtés et de la poche de poitrine de sa chemise blanche immaculée, il a sorti l'objet dont le scintillement avait tant séduit mon regard. Puis, ouvrant le carnet, alors qu'il s'apprêtait à y noter quelque chose avec cet objet, il s'est adressé à mon père et à Pépé Crinière. « Si vous avez un avis différent, faites-m'en part. Je le transmettrai aux autorités. » Mon père a brièvement secoué la tête et a pris un air humble. « Comment pourrais-je avoir un avis différent ? Je n'en ai pas. » Mais une fois que l'école sera construite, un enseignant est indispensable. Aussi, je prie humblement le bienveillant pays de prendre ma requête en considération. Pépé Crinière, qui était d'accord, a toussé et s'est légèrement avancé. Dans l'histoire ancienne de Marnang, il n'y a certes pas grand-chose de notable à raconter. La naissance d'un érudit ou la naissance d'un héros, mais... Pépé Crinière s'est mis à répéter les proverbes qu'il prononçait à l'occasion des mariages et des fêtes. Alors une écume de petites bulles blanches s'est formée à la commune.

fissure de ses lèvres. Mais ce jour-là, contrairement à mon habitude, je n'ai pas ri de bon cœur en regardant la bouche de Pépé Crinière. Mes yeux étaient totalement captivés à la vue de cet objet coincé entre les doigts du secrétaire Wang, qui traçait quelque chose à la surface de son cahier. À mesure que les mains du secrétaire Wang bougeotaient et s'agitaient, elles ont tracé une suite de signes à la surface de son cahier. J'ai demandé discrètement à mon père, dans le creux de son oreille, « Qu'est-ce qu'il est en train de faire ?» Mon père, comme s'il craignait de le déranger, a répondu discrètement dans le creux de mon oreille, « Le secrétaire Wang est en train de tracer des lettres. » M'est ensuite revenu en mémoire ce matin où la neige était tombée. Et me sont aussi revenues en mémoire les lettres que mes empreintes de pas avaient tracées dans la neige ce matin-là. Et donc, discrètement, j'ai repris dans le creux de l'oreille de mon père. « Impossible ! Les lettres, ça se trace avec les pieds, pas avec les mains !» Pépé Crinière était encore en train de nous bercer du chant de son histoire à rallonge. Le secrétaire Wang ne semblait pas être en train d'écouter les histoires de Pépé Crinière. Sinon, pourquoi serait-il parti d'un grand rire ? Il m'a caressé la tête. Les lettres, ça ne se trace pas avec les pieds. Les lettres, ça se trace avec ça. Et il m'a montré le stylo, coincé entre ses doigts. Ça, ça s'appelle un stylo plume. Cela a eu pour effet involontaire d'interrompre le discours de Pépé Crinière. Il a tapoté sa pipe. Le secrétaire Wang a remis dans sa poche le stylo plume qu'il me montrait. Pour résumer tes propos, il faut choisir un emplacement correct pour l'endroit où bâtir l'école, je l'ai compris. Mais nous sommes maintenant dans une société nouvelle. Alors, la géomancie pour déterminer la présence de divinités, de naga et compagnie, n'y pensez pas, hein ? Puis il a refermé son carnet et tout en se tournant vers mon père. Quoi qu'il en soit, nous allons construire rapidement une école pour que les enfants comprennent que les lettres se tracent à la main et non avec les pieds. Telle est la politique actuelle des autorités. Tout à fait, a dit mon père avec un hochement de tête. Tout à fait, a fait Pépé Crinière en tapotant sa pipe contre ses bottes. Puisque j'étais privée du spectacle du tracé de lettres au crayon sur un carnet, je n'ai plus eu envie d'écouter les histoires des adultes et je suis sortie de notre propriété. La voiture du secrétaire Wang était garée là. Et mes copains l'a tâté dans un grand raffut. Che Pa San Pham, qui vivait dans les hauteurs de Marnang, était chargé tout spécialement de surveiller la voiture pour chasser les enfants, le front en sueur. Che Pa San Pham, allez fesses trouées ! De tous les côtés, on l'a taquiné à tour de rôle. Tout en essuyant la sueur de son front, il nous a pourchassés. Puis, faisant demi-tour, il a tapé les deux pieds au sol avec un tic qui a fichu la frousse aux enfants qui arrivaient derrière lui. Son fond de pantalon était troué de l'avoir trop posé par terre et on voyait ses fesses au travers du tissu déchiré. Ça nous faisait rire aux éclats. Saljan a glissé une herbe dans la déchirure puis a déguerpi aussitôt vers nous. À Marnang, c'était chose courante de porter un pantalon rapiécé aux fesses. Mais Che Pa San Pham était sûrement le seul qui en portait des non-rapiécés. Après avoir taquiné Che Pa San Pham, on s'est dirigé lentement vers le carrefour central du village de Marnang. En chemin, Nima Dunjou m'a dit « Ouvre la bouche et laisse-moi y renifler la bonne odeur des légumes !» Saljan a reniflé à petits coups vers notre portail. Je sens une délicieuse odeur de mouton cuit !» Tarfel, tout en suçant le bout de sa petite queue, a dit en salivant « À chaque fois que vient un cadre, qu'est-ce que ça sent bon chez toi ?» Je les ai ignorés et j'ai pris la mine de quelqu'un de très savant. Les potes, en fait, figurez-vous qu'il existe un instrument qui sert à tracer des lettres et que ça s'appelle un stylo-plume. Quand j'y repense maintenant, les adultes réunis ce jour-là dans notre petite pièce étaient en train de se concerter sur un sujet de la plus haute importance, chacun fumant un type de tabac de sa convenance. Et à la réflexion, je me dis que Che Pa San Pham, qui surveillait la voiture du secrétaire Wang, garée au portail, n'était pas un homme banal.
Il mettait toute son ardeur, toutes ses forces, pour que ce sujet de la plus haute importance puisse être débattu aisément. Et même si ce qu'il effectuait ne valait pas d'être mentionné, en fait, ça valait quand même le coup. Dans notre monde, des hommes comme Chepas sans femme, il y en a des tas, comme par exemple les villageois ordinaires de Marnang. Au début du printemps de l'année suivante, ces villageois ordinaires de Marnang, avec des pioches, des pelles en fer et des hottes, se sont rassemblés à l'emplacement des ruines écroulées de la forteresse dans les hauteurs du village. Je vous ai déjà dit que le village de Marnang avait la forme d'un stupa. Vu de loin, les ruines de la forteresse sur les hauteurs du village correspondent exactement avec le sommet du stupa, là où il y a le soleil et la lune. Très probablement, les grands ont des traditions orales à raconter au sujet des vieilles ruines de la forteresse. Quoi qu'il en soit, ces éboulis aux fondations épaisses et parcourus d'herbes folles bruissent pour de vrai et sans aucun doute des décombres d'une histoire qui a sombré dans le temps. Certains disent que ces vestiges de forteresses sont le dzong impérial, datant de l'époque où l'empereur Trihalpachen envoyait ses armées vers la Chine. D'autres disent que ce sont les ruines d'une forteresse construite en bordure du chemin qui a vu passer Guézard, roi de la guerre, en route pour vaincre les démons. Tout cela, pour Pépé Crinière, c'était des billevesées de gens qui ignoraient la vraie histoire. Il a dit que ces vestiges de forteresse, dans les hauteurs de notre village, c'était la propriété des chefs héréditaires de Marnang. L'existence historique d'une lignée de chefs héréditaires du village de Marnang est certes très vraisemblable, mais cette grande famille s'étant interrompue, il ne se trouve plus personne pour en transmettre le nom. Un peu comme les ruines de la forteresse déserte. Mais, tout comme les gens pointeraient du doigt ces ruines de forteresse dans les hauteurs du village, s'il fallait absolument montrer les plus simples traces de la propriété des chefs héréditaires de Marnang, et si on devait donner le nom d'un représentant des chefs héréditaires de Marnang sur notre terre ronde, les gens prononceraient le nom de Chepas sans femme. Beaucoup de jeunes gens de Marnang ignoraient que Chepas sans femme était de la lignée des chefs héréditaires de Marnang. Mais quand ce jour-là, les villageois se sont rassemblés dans les ruines écroulées de la forteresse, sur les hauteurs du village, avec leurs pioches, leurs pelles en fer et leurs hottes, Chepas sans femme a piqué une colère. Son visage s'est empourpré et il a déboulé parmi la foule, tout en l'injuriant à l'envi. Vous voyez que nos histoires se corsent, hein, tout ce qui est non dit est très important. Donc la colère du personnage est justifiée bien sûr par le fait qu'il ne se sent plus chez lui, hein, lui qui a des ancêtres lointains sur cette terre. Je n'ai pas précisé le terme dzong, c'est une forteresse, c'est le terme tibétain. Voilà, c'est quand même très symptomatique cette rencontre avec le cadre communiste venu... donner les directions. Bon, c'est déjà une bonne chose qu'ils aient décidé de créer une école. Quant au motif, on s'interroge malgré tout. Et nous reprenons la lecture de Milarepa. La dernière fois, nous avons vu que les disciples du maître lui demandent de raconter sa vie. Alors, c'est quelque chose qui est très fréquent, enfin que j'ai toujours lu d'ailleurs, dans ces lignées successives de maître à disciple. À un certain moment, on demande au maître de raconter sa vie. Parce que c'est l'exemplarité même, hein, donc, et qui se passe de mots, puisque une vie parle d'elle-même. Donc ce sont encore des soucis de transmission, vous voyez, qui se voient dans ces traditions-là. Et il faut bien dire que le personnage de Milarepa est tout à fait original. Nous sommes entrés de plein pied grâce aux souvenirs familiaux de Milarepa. Nous sommes entrés vraiment dans ce nœud familial assez complexe que nous allons découvrir petit à petit. Et nous disions que les souvenirs de Milarepa remontent à 6 générations. L'ancêtre Gyoze, vous vous souvenez, l'ancêtre Gyoze, ermite du clan Nyingmapa, c'est le clan des anciens, c'est un clan bouddhiste, hein, qui a pacifié un démon. Alors il est très fréquent qu'on rencontre des démons dans les histoires tibétaines. Alors je laisserai cette explication à des spécialistes du chamanisme, mais ce sont
des créatures qui devaient poser quelques problèmes. Ce démon a prononcé deux fois le cri de peur, peut-être dans un dialecte, probablement, parce que je ne connais pas ce cri, Mila, Mila, qui aurait donné naissance au nom de la famille. Répa, vêtu de coton, on l'avait dit déjà. Donc Mila, ce serait effectivement le patronyme, il serait devenu le patronyme de Mila Répa. Donc il y a l'ancêtre Gyozé, il y a le fils de Gyozé, le fils de celui-ci, le fils Mila qui enseigne les sutras, en quatrième génération, le fils Mila, lion de diamant, le cinquième génération, qui a perdu toute sa fortune au jeu, mais qui est parti dans la plaine centrale et sa famille a refait fortune. Et enfin, le père de Mila, Répa, Mila trophée de sagesse, le père de Mila Répa, et qui épouse Parure blanche des Nyang. Donc la mère de Mila Répa vient de mettre au monde un garçon. Mon père fut rempli de joie. Il s'écria « Ah, merveille ! Mon fils est déjà tout nommé. Comme dans ma famille, il n'y a jamais eu qu'un fils à chaque génération, ce fils qui m'est né, puisque la nouvelle apporte de la joie, je l'appelle Bonne Nouvelle. Maintenant que j'ai terminé mes affaires, je vais repartir. » Et il rentra dans son pays. C'est ainsi que je fus appelé Bonne Nouvelle. Après qu'on eut fait une bonne fête du nom, je fus élevé avec amour. N'entendant que voix douce, j'étais heureux. Aussi tous les hommes disaient « Ce Bonne Nouvelle a été bien nommé ». Quand j'eus atteint ma quatrième année, ma mère donna le jour à une fille qui fut appelée « Protectrice Heureuse ». Comme son petit nom d'amitié était Péta, son nom fut Péta Protectrice Heureuse. Je me rappelle nos chevelures à nous deux, frères et sœurs, chevelures d'or et chevelures de turquoise qui tombaient sur nos épaules. Dans ce pays, nous étions influents par la parole et tout-puissants. Aussi, les nobles de la région étaient nos alliés et les petites gens étaient à notre service. Alors que nous avions tous ces privilèges, les gens du village, dans leur conciliabule, disaient secrètement « Ces étrangers sont venus, attirés par ce pays. Il n'y a pas plus grand ni plus riche que cette famille. Les ustensiles de la grange et des champs, les bijoux des hommes et des femmes sont un spectacle parfait. » Tous ces vœux comblés, un lion de diamant mourut. On accomplit avec largesse les cérémonies funéraires. Ainsi parla Mila Répa, et tel est le premier chapitre qui est celui de sa naissance. Chapitre 2, la jeunesse. Alors Rechung demanda « Ô maître, tu as dit avoir souffert beaucoup d'infortunes après la mort de ton père. Comment ces mots te sont-ils arrivés ?» Et Mila continua. Vers l'époque de mes 7 ans, mon père, trophée de sagesse, était consumé par une maladie terrible. Les médecins et les sorciers, prédisant qu'il ne guérirait pas, l'abandonnèrent. Les parents et les amis savaient aussi qu'il ne vivrait pas. Lui-même était certain de mourir. Les parents, à commencer par mon oncle et ma tante, les amis proches ou lointains, les habitants du pays qu'il aimait, et les voisins importants, se rassemblèrent. Mon père convint de mettre en tutelle sa famille et ses biens. Puis il fit un long testament ordonnant que son fils rentrât plus tard en possession de son patrimoine. Et il le lut à haute voix pour que tous l'entendissent. En résumé et clairement, attendu qu'en raison de ma présente maladie, je ne réchapperai pas, et attendu que mon fils est encore petit, voici les dispositions par lesquelles je le confie à son oncle et à sa tante qui viennent en premier, et à tous les parents et amis. Mes biens en montagne, yaks, chevaux, moutons, en vallée, le champ Horma triangulaire en premier lieu, et plusieurs autres parcelles que les pauvres nous envient, sous la maison, les vaches, les chèvres et les ânes, dans le grenier, les ustensiles, l'or, l'argent, le cuivre et le fer, les turquoises, les étoffes, la soie, la chambre au grain.
En un mot, tout ce qui est en bien d'autrui ne sera pas convoité par d'autres. Prélevez une part de ces richesses pour les dépenses qui suivront ma mort. Quant au reste, je vous le confie à vous tous qui êtes rassemblés ici, jusqu'à ce que mon fils soit en âge de tenir sa maison. Je le confie tout particulièrement à son oncle et à sa tante. Quand cet enfant sera en âge de s'établir, qu'il épouse Zécé et que ma bru bien accueillie reçoive tous mes biens sans exception et que mon fils prenne possession de son héritage. Pendant ce temps, oncle, tante et proches parents, sachez les joies et les peines de mes deux enfants et de leur mère. Ne les jetez pas dans la misère. Après ma mort, je vous regarderai de ma tombe. Ayant ainsi parlé, il mourut. Alors on accomplit les cérémonies funéraires. On se mit d'accord sur le surplus des biens et tous, bienveillants en particulier, disaient « Parure blanche, administre les biens toi-même, fais-en ce qui sera bon. » Mais l'oncle et la tante dirent « Si tous sont déjà vos amis, vos proches seront encore plus amis. Nous ne ferons aucun tort à la mère et aux enfants. Conformément au testament, nous administrerons les biens. » Sans écouter les raisons du frère de ma mère ni de la famille de Zécé, mon oncle prit les biens masculins. Ma tante prit les biens féminins. Le reste fut partagé par moitié. Puis ils dirent « Vous, mère, enfant, vous nous servirez, tour à tour. » Et nous n'eûmes plus aucun pouvoir sur nos biens. En été, à l'époque des travaux au champ, nous étions les serviteurs de l'oncle. En hiver, quand on travaille la laine, nous étions les serviteurs de la tante. Notre nourriture était celle des chiens, notre travail celui des ânes. Comme vêtements, des haillons en lanière étaient jetés sur nos épaules et maintenus par un lien d'herbe. Devant travailler sans repos, nos membres se crevassaient. À force de mauvaise nourriture et de mauvais vêtements, nous devîmes pâles et émaciés. Nos cheveux, qui autrefois tombaient en boucles d'or et de turquoise, devinrent gris, clairsemés, remplis de poux et de lente. Les hommes sensibles qui voyaient ou entendaient dire cela versaient des larmes. En cachette de mon oncle et de ma tante, ils parlaient sans ménagement, comme nous étions accablés de misère. Ma mère dit à ma tante, « Tu n'es pas fille de Kyon qui rivalise de gloire, mais plutôt une fille de démon qui rivalise avec les tigresses. » Ce nom de fille de démon et mule des tigresses resta à ma tante. En ce temps-là, on disait ce proverbe universel. Pendant que le faux maître est le maître, le vrai maître est à la porte, comme le chien de garde. Ce proverbe s'appliquait bien à nous. Autrefois, du temps que notre père Mila, trophée de sagesse, était là, tous, forts ou faibles, épiés si nos visages étaient silencieux, souriants ou sombres. Après que l'oncle et la tante furent riches comme des rois, c'est leur visage souriant ou sombre qu'on regardait. Les hommes disaient en critiquant ma mère, « Il est bien vrai le proverbe, à riche mari, femme habile, à laine douce, bon drap. Maintenant que le mari n'est plus là, il en est selon le proverbe. » Autrefois, quand son époux était le maître et levait la tête, parure blanche était courageuse et sage, on la disait supérieure. Maintenant, elle est moitié faible, moitié avisée. Cela même qui était plus bas que nous, disait ce proverbe. Aux uns le tour d'être pauvre, aux autres celui de jaser, et ils se moquaient de nous. Les parents de Zécé me donnèrent des bottes et un vêtement neuf et ils disaient « Si les richesses passent, et puisqu'on les dit périssables comme la rosée de la prairie, ne pense pas que tu es pauvre. Autrefois, tes ancêtres n'étaient devenus riches que fort tard. Pour vous aussi reviendra le temps de l'abondance. » Et parlant ainsi, il nous consolait. Enfin, j'atteignis ma 15e année. Il y avait alors un champ donné en dot par les parents de ma mère, appelé du vilain nom de Tchérépéchung, petit tapis de peau de bête, mais qui donnait une récolte excellente. Le frère de ma mère l'avait cultivé lui-même en faisant tout ce qu'il fallait pour augmenter la production. Il ramassa ainsi secrètement le surplus de grains et il en acheta beaucoup de viande. De l'orge blanc, on fit de la farine.
de l'orge noir en fit de la bière. Et il dit que c'était pour réclamer le patrimoine de Parure Blanche et de ses enfants. Ensuite, ma mère emprunta des tapis et elle les disposa dans ma maison à 4 colonnes et 8 poutres. Alors, elle invita mon oncle et ma tante qui venaient en premier, les parents proches, les amis intimes et les voisins, enfin ceux qui avaient eu connaissance du testament écrit par mon père, trophée de sagesse. À l'oncle et à la tante, elle présenta un animal entier. Aux autres, selon leur rang, un quartier d'animal ou un tiers de quartier. Et elle leur donna un festin de bière dans des tasses de porcelaine. Puis ma mère se leva du milieu de leur cercle et elle parla ainsi. Oui bien, quand un fils est né, on lui donne un nom. Quand on est convoqué à un festin de bière, cela veut dire causerie. Moi aussi j'ai 3 mots à dire. Écoutez donc tous, vous qui êtes assis en cercle, à commencer par l'oncle et la tante, et vous les anciens qui vous rappelez les dernières paroles de Mila, trophée de sagesse, au moment de sa mort. Elle parla ainsi, et le frère de ma mère lut le testament. Alors ma mère continua. Je n'ai pas besoin d'expliquer aux anciens qui sont ici les termes de cet écrit. Jusqu'à présent, l'oncle et la tante ont pris soin de nous commander en toutes choses, mère et enfant. Maintenant, mon fils et Zessé sont en âge de tenir leur maison. C'est pourquoi je vous prie de nous faire rendre les biens qui vous ont été confiés, de laisser mon fils épouser Zessé et rentrer en possession de son patrimoine, selon le testament. Elle parla ainsi. L'oncle et la tante, jamais d'accord à l'habitude, s'accordaient toujours pour dévorer. De mon côté, j'étais fils unique. De l'autre, mon oncle avait beaucoup d'enfants. Aussi, mon oncle et ma tante, unissant leurs voix, répondirent-ils. « Vous avez des biens ? Où sont-ils ? Autrefois, quand Mila, trophée de sagesse, était en bonne santé, nous lui avons prêté maison, champs, or, turquoise, zoo, chevaux, yaks et moutons. Au moment de sa mort, il a rendu ses biens à leur maître. Y a-t-il une seule parcelle d'or que tu possèdes ? Une seule once de beurre ? Un seul vêtement ? Un seul lambeau de soie ? Nous n'avons même pas vu le sabot d'un animal. Qui a écrit ce testament ? J'ai eu la bonté de vous nourrir, orphelins, misérables, pour que vous ne mouriez pas de faim. Il est bien vrai ce proverbe. Dès qu'ils en ont le pouvoir, les mauvais vous mesurent l'eau.

Donc voilà, expliquer un petit peu le contexte assez grave de la transmission de l'héritage du père, de l'injustice des parents qui étaient censés prendre soin des biens, des enfants, etc. Voilà, j'imagine que ce sont des situations familiales qui devaient se produire assez souvent dans ces régions. Nous verrons que par la suite, les choses vont changer. L'histoire est bien dure quand même, hein. Nous verrons la prochaine fois comment Milarepa va agir. Nous vous remercions de votre écoute et nous vous espérons fidèles à notre prochaine émission.

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en septembre, en attendant la suite des carnages, il se peut. 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
2: Illégal mais légitime.
3: Cette la première pierre symbolique. En fait, elle est creusée et à l'intérieur, il y a un parchemin signé par les 103 paysans qui disent qu'ils ne partiront jamais sous aucun prétexte. Ils ont fait ce serment et ils l'ont signé, ils l'ont consigné dans cette pierre.
4: Et la pierre rouge là-haut, c'est la cathédrale de Rodez.
3: Le rond et le carré là, c'est Graham Wright, le chanteur, qui l'avait gravé.

0: Mais où se trouvent toutes ces pierres gravées? Nous sommes en 1973 sur le plateau du Larzac. Ici est en cours une lutte paysanne et non violente contre l'extension d'un camp militaire qui aurait entraîné l'expropriation des terres de 103 paysans et paysannes. Un temps fort dans cette lutte a été la construction collective d'une bergerie dans le hameau de la Blaquière. Une bergerie érigée de manière complètement bénévole durant 3 ans. Une manif en dur, comme l'ont défini les militants et militantes. Marie-Vonne Guiraud, habitante de la Blaquière, adolescente au moment de la construction de la bergerie, et Didier Ossibal, architecte et paysagiste, nous raconte son histoire.
1: Ça s'est construit en pour faire opposition dans un lieu qui devait être acquis pour les militaires, et pour bloquer, entre guillemets, le système d'acquisition, on construit sans permis une bergerie, retenant des techniques traditionnelles, mais en innovation aussi.
2: Mon père avait un besoin impérieux de ce bâtiment, car sa bergerie d'origine menaçait ruine. Il avait demandé un permis de construire, qui lui a été refusé. Et au cours d'une réunion des 103 paysans du Larzac, il a été décidé qu'il construirait un bâtiment entièrement en pierre. Ce qui paraissait complètement utopique, parce que les bâtiments en pierre, on n'en faisait plus. Et en plus, faire appel à des bénévoles. On voit un long bâtiment en pierre qui est composé de 11 arches, en fait des arceaux en pierre.
1: Ces arcs ont des contreforts qui sont à la fois, c'est là où c'est un petit peu innovant, c'est à la fois engagé dans l'intérieur de la jasse et légèrement assailli à l'extérieur. Dans les jasses traditionnelles, à arc, on a très souvent les arcs dégagés, c'est-à-dire à l'extérieur. Et les contreforts sont à l'extérieur. Ou les arcs qui sont dans l'épaisseur du mur qui est plus épais. Et là, c'est à la fois les deux.
2: Il faut bien se dire qu'ici, il n'y avait rien. C'était un champ. Il n'y avait aucune pierre d'élevée. Et c'est un bâtiment qui a été édifié entièrement par des bénévoles. Il pouvait y avoir plus de 100 personnes qui travaillaient. Ensuite, 7 permanents sont restés pendant les 3 hivers. C'était eux qui étaient le plus formés et qui montraient aux autres comment s'y prendre pour tailler une pierre, la mettre en place, etc.
1: C'est une construction collective, donc qui est emblématique parce qu'elle est collective, parce que ça a été aussi un stage de formation aux techniques traditionnelles, en plus avec une volonté militante, c'est-à-dire c'est des associations, c'est des bénévoles qui se regroupent et qui signent cette architecture.
0: En effet, sur les murs de la bergerie de la Blaquière, on retrouve aussi une gravure d'un entonnoir en écho au dessin de Wolinski, mais aussi une pierre de la

0: cathédrale d'Orléans, portée par le comité de soutien local à la lutte, une pierre apportée par le canard enchaîné, une autre avec le sigle BZH, symbole identitaire de la Bretagne, et tant d'autres. Quand on dit apporter sa pierre à l'édifice, à la Blaquière, cela devient concret.
1: Et ensuite, cette bergerie, elle est restée là comme le symbole de notre résistance, de dire on a construit ce bâtiment parce que nous, on veut rester ici.
2: Il faut un peu de volonté. Suivez-moi, je marche.
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3: De presse diffusée plus tôt, relatant une possible reprise des bombardements sur l'Iran. En attendant un accord qui pourrait débloquer la situation, le détroit d'Ormuz est toujours largement paralysé, l'économie mondiale impactée, au premier chef l'Asie. Il en sera question en Inde. Le secrétaire d'État américain Marco Rubio y est pour 4 jours. 4 jours pour recoller les morceaux d'une alliance mise à mal par Donald Trump depuis son retour au pouvoir. Le premier ministre Modi est invité très officiellement à la Maison-Blanche. Karl Pasquet, la question de l'énergie est une bonne raison de rapprocher ces deux alliés de longue date.
4: Vendre du carburant pour réchauffer les relations diplomatiques, c'est la stratégie de Marco Rubio en Inde, alors que l'économie locale subit de plein fouet le blocage du détroit d'Ormuz. Au-delà des barils, le secrétaire d'État vient éteindre l'incendie allumé par Donald Trump. L'Inde n'a pas digéré sa visite en Chine la semaine dernière, ni son rapprochement avec le Pakistan. Lors du conflit frontalier l'an dernier, le président américain avait agacé l'Inde en s'attribuant le mérite du cessez-le-feu. Ces derniers mois, il a encore encensé Islamabad, devenu médiateur dans le conflit avec l'Iran. Pour réparer ses accrocs, Marco Rubio s'appuie sur le travail du nouvel ambassadeur Sergio Gore. C'est lui qui a amorcé la détente après 10 mois d'impasse. Donald Trump a depuis abaissé ses taxes de 50 à 10% sur les produits indiens en échange d'un plan d'achat de 500 milliards de dollars de produits américains. Dernière étape de cette visite, la réunion en début de semaine du Quad avec l'Inde, le Japon et l'Australie. La participation de Marco Rubio viendra sceller ce rabibochage indispensable pour contrer l'influence de la Chine dans l'océan Indien.
3: Après l'Espagne et la Pologne, la France bannit à son tour le ministre israélien de la Sécurité nationale, Itamar Ben-Gvir, est interdit de territoire français. Le ministre des Affaires étrangères l'a annoncé aujourd'hui en réaction à la vidéo choquante des militants pro-palestiniens la flottille pour Global Soumoud, malmenée en Israël, Julien Chavanne.
5: À compter de ce jour, Itamar Ben-Gvir est interdit d'accès au territoire français, écrit Jean-Noël Barrot. Le chef de la diplomatie française dénonce des agissements inqualifiables contre des citoyens français et européens de la flottille Global Soumoud. L'Espagne a déjà déclaré Ben-Gvir persona non grata. La procédure est lancée en Pologne. De leur côté, l'Italie et l'Irlande ont demandé à l'Union européenne d'imposer des sanctions contre le ministre israélien d'extrême droite. À Bruxelles, sa vidéo a finalement relancé le camp des partisans de nouvelles mesures contre Israël. Un projet de sanctions commerciales contre les importations en provenance des colonies israéliennes avait pourtant capoté la semaine dernière et il y a 2 semaines, Ben-Gvir lui-même avait été retiré de la liste de personnes visées par des sanctions. Interdire de territoire un ministre est une décision très rare, un acte symbolique fort, mais sans conséquences directes dans la vie du ministre d'extrême droite. Politiquement, Itamar Ben-Gvir pourrait même s'en servir pour se présenter comme la victime d'une ingérence étrangère à quelques mois des élections d'octobre.
3: Et pendant ce temps, à Gaza, Israël a mené une nouvelle frappe meurtrière. Un adolescent et 5 policiers palestiniens ont été tués. Et au Liban aussi, les frappes israéliennes se poursuivent. Beyrouth affirme qu'une caserne a été visée, blessant un soldat. Du sport pour respirer un peu à présent. La 25e finale de Ligue des Champions féminines de football oppose en fin d'après-midi, dans une heure maintenant à Oslo, le FC Barcelone à l'OL Lyon. Les Catalanes ont remporté 3 des 5 dernières finales européennes, dont une victoire il y a 2 ans justement face aux Françaises. Il y aura donc un parfum de revanche pour des Lyonnaises qui peuvent obtenir le 9e titre de l'histoire du club dans la compétition. Parmi les petites histoires autour de cette finale, il y aura le retour d'Agdeberg sur ses terres. L'attaquante star norvégienne de l'OL Lyon a déjà tout gagné sous les couleurs lyonnaises, mais l'emporter sur ses terres aurait une saveur particulière, Baba Kardira.
6: Avec Ada Egerberg sur la pelouse d'Oslo, le public norvégien devrait passer outre sa neutralité. Entre les Barcelonaises et les Lyonnaises, la balance penchera forcément vers ces dernières en termes de popularité. Partie du pays il y a 13 ans avec sa sœur, l'attaquante est devenue la première femme ballon d'or de l'histoire. Une star en quête d'une 8e Ligue des Champions personnelle qui serait forcément à part.
7: C'est vrai que j'aurais jamais imaginé, non, de jouer une finale en Norvège. C'est vrai.

0: On en parle, mais maintenant il faut le faire. On l'a fait avec beaucoup de conviction et qu'on croit en nous-mêmes. Ouais. J'espère qu'on va le faire.
1: Idole des Norvégiennes, Ada Hegerberg croisera deux joueuses qui lui ont succédé au palmarès du trophée individuel le plus prisé du football. Les Barcelonaises Alexia Putellas et Aitana Bonmatí, respectivement double et triple ballon d'or. Le défi s'annonce donc immense, mais la locale de l'étape connaît la recette.
0: Et c'est vrai qu'une scène équipe très soudée au ballon, qu'est-ce qu'on peut faire avec le ballon nous-mêmes? Qu'est-ce qu'on peut faire physiquement pour... Ouais, pour prendre le dessus du match, il faut surpasser soi-même dans une finale pour gagner. Et je pense qu'on en a capacité pour et j'en ai confiance à l'équipe.
1: Hegerberg le sait, plus qu'une finale, c'est la suite d'une rivalité continentale qui se joue cet après-midi à Oslo.
2: À Cannes, le conclave du jury a commencé. Le lieu est tenu secret. Ses 9 membres sont réunis autour de leur président, le réalisateur sud-coréen Park Chan-wook. Et le verdict sera rendu ce soir. L'ambitieuse fresque queer La Bola Negra est sur les rangs pour la palme d'or du duo espagnol Javier Ambrosi et Javier Calvo, surnommé Los Ravis, héritier revendiqué de Pedro Almodovar. 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
2: Quel film succédera à Un simple accident, Palme d'or l'an dernier? Les jeux semblent très ouverts pour le jury présidé par le cinéaste sud-coréen Park Chan-wook. Plusieurs films sont de sérieux candidats à la récompense cannoise, signés du Roumain Christian Mungiu, de l'Américain James Gray ou du Russe Andrei Zvyagintsev. Mais il faut compter aussi avec de nouveaux venus comme Emmanuel Mar ou Rodrigo Sorogoyen. Un millésime de qualité marqué par une polémique qui agite le cinéma français après la pétition lancée par 600 professionnels pour s'inquiéter de la mainmise du milliardaire Vincent Bolloré sur le cinéma français. On parle film coup de cœur, déception et agitation politique avec trois critiques ce samedi. Maria Carolina Pina, bonjour.
11: Bonjour, buenos días.
2: Vous êtes notre consoeur de la rédaction hispanophone de RFI. Étienne Sorin, bonjour.
12: Bonjour.
2: Vous écrivez dans le quotidien Le Figaro. Et enfin, Ben Kroll, bonjour.
13: Hey, hello.
2: Vous œuvrez pour Variety, IndieWire et The Wrap. Commençons tout d'abord par dresser un bilan de ce 79e Festival de Cannes. Est-ce que vous diriez comme moi que c'est plutôt un bon millésime, Ben Kroll?
13: En fait, pour moi, c'est un millésime mitigé. En fait, il n'y a pas de grandes révélations. Et même les retours des grands auteurs, ils sont des films qui refait un peu ce qu'ils ont déjà fait. On ne trouve pas vraiment de renouvellement en fait, dans les cinéastes connus. Et on découvre assez peu de nouvelles cinéastes aussi. Alors, c'est bien parce que les gens savent faire du cinéma. Le cinéma est toujours fort, mais c'est pas une crue qui va marquer l'éternité 2026, je pense.
2: Étienne, d'accord ?
11: Plus ou moins d'accord, effectivement. Il y a quand même le retour de grands cinéastes qu'on n'avait pas vu depuis très longtemps, comme Andrei Zviagintsev, qui fait quand même pas un film tous les deux ans, qui signe Minotaur, qui est quand même un très beau film. Gray, Ben en a un peu parlé, non ? Tu en as parlé, non ?
2: Pas
11: non.
2: Encore, James
11: voilà,
2: Brown, on en parlera.
11: Voilà, Paper Tiger, quand même un très pareil, le retour de Gray au premier plan. Voilà, dans les découvertes, il y a quand même Emmanuel Mar avec Notre Salut, on pourra peut-être en parler. Et puis finalement, ce qui fait un bon millésime, c'est le palmarès, quelque part, puisque le palmarès sauve un mauvais cru, donc on va attendre de voir qui sort gagnant. Et voilà, mais c'est vrai qu'un peu comme l'année dernière, c'est pas une compétition en tout cas qui compte énormément de très beaux films.
2: Et vous, Maria Carolina ?
12: Moi, je partage le même constat. Il y a beaucoup de films ou de réalisateurs. Je pense par exemple à Almodovar qui est là encore une fois en compétition.

0: Bonjour, bienvenue dans votre magazine cette semaine dans l'actu, l'occasion de revenir sur les sujets traités cette semaine dans vos informations locales. Une Lozérienne s'apprête à ouvrir les états généraux de la stomie à l'Assemblée nationale. Le 27 mai, Marie-Christine Liberator, déléguée de l'association François au Petit, présentera à Paris un parcours de soins pour les patients stomisés. Il s'agit d'un abouchement chirurgical du tube digestif ou des voies urinaires à la peau nécessitant le port permanent d'une poche. Un parcours qui n'existe pas encore en France. 80 000 nouveaux patients y sont confrontés chaque année sans accompagnement structuré. Et après 2 ans de travail collectif et grâce à la députée lozérienne Sophie Pantel, une salle de l'Assemblée nationale a pu être réservée.
1: Ce document, cette synthèse de 62 pages, nous allons la présenter le 27 mai prochain à l'Assemblée nationale. Grâce au soutien de notre députée Sophie Pantel, j'ai pu réserver une salle à l'Assemblée nationale. Et là, nous sommes en train d'inviter, nous avons invité la ministre de la Santé, les représentants de la CNAM, de la Haute Autorité de Santé, du ministère, pour faire en sorte qu'ils viennent nous écouter et écouter nos propositions pour justement créer et améliorer le parcours de soins pour qu'on puisse avoir une prise en charge équitable et homogène sur l'ensemble du territoire national. Dans les préconisations, il y a déjà reconnaissance du parcours et faire en sorte qu'au moins dans des centres, il puisse exister des centres de ressources, ou même qu'il existe des centres de ressources douleurs en région ou autre, qu'il puisse y avoir des centres de ressources stomie, avec des professionnels, des équipes pluridisciplinaires pour accompagner les patients. Ça ne peut plus être le chirurgien qui accompagne, qui fait ce boulot. L'infirmière, et nous le préconisons dans le parcours, l'infirmière stomathérapeute, déjà il faut qu'elle soit reconnue, c'est-à-dire que dans l'état actuel des choses, le diplôme de stomathérapie existe et reconnu, mais il n'est pas reconnu dans la grille de salaire. Pour dans les établissements, une infirmière stomathérapeute, c'est une infirmière, point c'est tout. Elle n'a pas de spécialité. Donc il faut qu'on puisse reconnaître les infirmières stomathérapeutes et qu'on reconnaisse leurs qualifications. Et bien évidemment, il faut qu'on puisse reconnaître qu'elles doivent être payées à leur juste valeur et à leur investissement.
0: En Lozère, c'est Muriel Anino-Collet, infirmière libérale, stomathérapeute, qui assure le suivi des patients au retour à domicile. Elle décrit un accompagnement avant tout humain.
2: Premier temps, c'est le soutien psychologique qui est très important parce qu'on a des gens qui sont en pleurs, qui ne comprennent pas ce qui leur arrive. En fait, on est exactement comme dans un décès avec les phases de deuil. C'est-à-dire qu'il faut petit à petit arriver à, comme dit Marie-Christine, à accepter cette poche. Et Dieu sait que... C'est vrai que quand j'étais en formation, on nous avait dit que... C'est une espérance de vie, cette poche aussi, parce que sans ça, les patients pourraient éventuellement mourir peut-être. Je ne sais pas comment expliquer, mais pour moi, c'est une seconde vie, en fait, d'avoir cette poche. Il faut que les gens arrivent à comprendre que grâce à cette poche, c'est un nouveau départ.
0: Et rendez-vous donc pour en savoir plus le 27 mai prochain à l'Assemblée nationale. L'Aubrac fête la transhumance jusqu'au 25 mai. 6 éleveurs et leurs troupeaux parcourent jusqu'à 60 km pour rejoindre les pâturages d'altitude devant quelques 7000 visiteurs et grâce à 350 bénévoles. Cette édition est placée sous le signe de l'année internationale du pastoralisme. Bruno Dulz, chargé d'animation pour l'association Tradition en Aubrac, nous en dit plus.
3: Donc on a le point d'orgue qui est le dimanche 24 mai avec l'arrivée des différents troupeaux transhumants qui viennent de la vallée du Lot et du Causse qui viennent monter sur l'Aubrac dans les différentes montagnes à cheval sur le Cantal, la Lozère et l'Aveyron. Et auparavant on va essayer de valoriser l'ensemble des patrimoines, que ce soit le patrimoine bâti, culturel, naturel, culinaire aussi qui est très important sur l'Aubrac avec l'Aligot notamment ou le bœuf fermier Aubrac. On a une manifestation qui tourne autour des 7000 personnes sur l'ensemble de la manifestation et ce qu'on voulait c'était pouvoir montrer que aux gens qui venaient de l'autre bout du pays que ce qui était intéressant sur l'Aubrac c'est qu'on avait un territoire qui était magnifique aux 4 saisons.
0: Et c'est une édition particulière qui attend les spectateurs cette année.
3: Notre année 2026, elle est un peu particulière. C'est un anniversaire pour cette année du pastoralisme et des parcours. Pastoralisme qui est un pilier plus qu'important pour la transhumance, bien évidemment. Donc on a une programmation qui est un petit peu particulière. On a le lundi de Pentecôte qui va nous permettre de pouvoir faire des randonnées supplémentaires pour aller durant toute la journée voir des prairies qui accueillent les vaches au braque. avec une rencontre d'éleveurs. On va se retrouver avec un spectacle sur les Zobraciennes, qui s'intitule Les Zobraciennes, qui va pouvoir travailler par le chant, la poésie, un peu les histoires des femmes de l'Aubrac qui racontent l'Aubrac. On va avoir la nuit des Burons qui va pouvoir marquer le coup le samedi. Et le dimanche, on a un spectacle qui s'appelle Le Souffle du Berger, qui est fait par la Chapella Harmonique, qui est financé par les ministères de l'Agriculture et de l'Agriculture pour cette année internationale du pastoralisme et des parcours.
0: La fête se déroule sur 3 sites, le hameau d'Aubrac, Saint-Géniès-d'Olt et le col de Bonnecombe. Programme complet sur le site du parc naturel régional de l'Aubrac. 24 ans, 2100 coureurs, 27 pays, Lozère Trail se tient ce week-end à Chanac et Saint-Enimi. Le programme couvre toutes les distances, 12, 25, 52 km, un ultra en deux étapes de 56 et 54 km avec bivouac en pleine nature. La Skyrace, manche du circuit international, affiche quant à elle 25 km et 1900 mètres de dénivelé positif. Rencontre avec Philippe Michel, le président des Salta Bartas qui organise le Lozère Trail.
4: Comment on pourrait la décrire? Je pense que c'est une course avec un certain niveau, parce qu'on est une manche de Coupe du Monde de Skyrunning, donc de l'exigence, de la performance, avec des plateaux qui sont relativement internationaux quand vous êtes une manche de Coupe du Monde, tout en faisant la part belle à tout ce qui est proximité, à tout ce qui est territoire, et à tout ce qui est convivialité aussi. D'ailleurs, ce qui nous représente le plus, c'est une âme et un territoire. C'est vrai que c'est notre slogan, si on peut parler de slogan. Et il y a une vraie identité, Lozère Trail, et elle est inscrite sur un territoire qui est le nôtre, entre Chanac et les Gorges du Tarn.
0: Une course à taille humaine portée par 180 bénévoles. Philippe Michel explique pourquoi les Salta Bartas refusent de dépasser les 2100 participants alors que la demande serait bien plus forte. Et il revient sur le sens profond que donnent à cet événement les visages des coureurs au départ.
4: On aurait pu avoir 4000 coureurs, on pourrait avoir 4000 coureurs, parce qu'on est complet très rapidement, et du fait de l'engouement du trail aujourd'hui, on ne souhaite pas. C'est-à-dire que nous sommes une association, il n'y a que des bénévoles au sein de l'association, hein, et au sein du Lozère Trail, il n'y a que des bénévoles. On professionnalise notre organisation, mais c'est à taille humaine. J'aime bien discuter, moi, avec les coureurs, j'aime bien les voir, ils me font mon année quand je les vois au départ avec le sourire, parce qu'ils sont heureux, ben voilà. Quand j'ai un moment de blues ou autre, je vais penser à ces visages, à ces regards et à ces sourires qui vont me faire repartir. Derrière, il y a un club, il y a une école de trail. Et c'est vrai que si on fait un peu de bénéfices, tous ces bénéfices partent à l'école de trail, partent au club. C'est-à-dire que ça nous permet d'amener nos jeunes aux championnats de France de cross. Le but, c'est pour nos jeunes, c'est pour les jeunes du territoire, pour les développer. Et j'en ai marre de voir des jeunes sur le téléphone. Donc si on pouvait les sortir, ce ne serait-ce qu'une fois, deux fois, trois fois par semaine, aller courir. Mais c'est merveilleux et le but est atteint.
0: Lozère Trail, c'est donc ce samedi et ce dimanche à Chanac et Saint-Enimi. Attention, la course est complète, mais les spectateurs sont bienvenus, notamment au domaine des Boissés, où la Skyrace offre samedi matin un spectacle saisissant dans les descentes techniques au-dessus des gorges. Plus de dépenses, moins de recettes. Comme de nombreuses communes, la ville de Langogne doit faire face à une situation financière délicate. Du coup, les habitants vont recevoir une mauvaise nouvelle dans leur avis d'imposition. Les taxes foncières et la taxe d'habitation sur les résidences secondaires augmentent cette année. Une décision votée en avril par le conseil municipal que le maire Jean-François Collange assume non sans mal.
5: Ceci s'explique assez facilement puisque aujourd'hui, il y a des charges qui augmentent. Donc au niveau des charges, c'est surtout les cotisations des retraites des agents, puisqu'aujourd'hui, par un décret de 2025, comme ça, on nous a dit que les cotisations allaient augmenter de 12 points sur 4 ans, donc 3 points par an jusqu'en 2028. Donc ce qui représente quand même un surcoût de 25 à 32 000 euros par an pour les années à venir. Il y a également les assurances, comme de partout, mais nous, c'est un surcoût de 10 000 euros. Bien sûr, comme tout le monde, les dépenses d'énergie aussi qui augmentent, l'électricité, le gaz, le carburant, puisqu'on évalue le surcoût pour l'année 2026 à plus de 40 000 euros. Donc aujourd'hui, en surcoût, on n'est pas loin de 100 000 euros. Et de l'autre côté, il y a des recettes qui diminuent, et plus particulièrement la dotation de compensation liée à la réforme de la taxe professionnelle qui était de 104 000 euros en 2024 et qui va passer à 20 000 euros en 2026. Plus également des compensations d'exonération de la taxe foncière qui recule également à 38 000 euros. Donc, d'un côté, les recettes qui diminuent, des dépenses qui augmentent. C'est là, aujourd'hui, l'État demande de plus en plus. Donc, c'est vrai qu'il faut qu'on se fasse la ceinture, malheureusement. Et qu'en contrepartie, eh bien, les dotations baissent aussi.
0: 100 000 euros de charges supplémentaires à absorber. La commune a d'abord cherché à faire des économies, un poste et demi supprimé, les dépenses passées au crible. Mais cela n'a pas suffi et le maire le dit clairement, réduire encore, c'est dégrader les services. Alors pour les habitants, concrètement, qu'est-ce que ça change?
5: Pour quelqu'un qui paye 2 000 euros, donc c'est déjà la tranche haute, et 2 000 euros de taxe foncière, on va dire sa tranche haute, ça représente centaines d'euros par an, c'est-à-dire 8 euros par mois, quoi, à peu près. C'est toujours compliqué parce que par rapport à la population, eh bien, une fois de plus, on dit le seul levier, c'est ça. Sauf qu'aujourd'hui, les collectivités, avant, on avait plusieurs leviers. Aujourd'hui, on a plus que celui-là. Et aujourd'hui, au niveau des dépenses, moi, j'ai essayé de calculer où on peut faire des efforts. On a fait des efforts de partout. Ou après, comme je vous dis, c'est le service qui sera moins bien rendu à la population. Ça veut dire supprimer des subventions aux associations ou encore supprimer des heures de ménage dans les lieux collectifs, mais après, voilà, c'est les associations qui vont en ressentir parce que la salle polyvalente, le gymnase, tout ça, ben, le ménage ou l'entretien sera fait de façon régulière. C'est quelque chose qui a été une décision qui a été difficile à prendre, hein, parce que la situation est compliquée pour tous les ménages, ça, on en est conscient, mais il a fallu faire un choix pour pouvoir, justement, ce que je disais, garder cette continuité et essayer de garder une qualité par rapport aux services qui sont rendus à la population.
0: 8 euros par mois pour les foyers les plus imposés, un montant que le maire juge mesuré, mais qui cache une réalité plus sombre. Si rien ne change du côté de l'État, si les dotations continuent de baisser et les charges d'augmenter, de nouveaux arbitrages pourraient être inévitables. Partons à Mende maintenant avec un chantier qui prive les Mendois de piscine depuis un mois. La piscine Marceau-Crespin est fermée depuis le 20 avril pour le remplacement de sa centrale de traitement d'air. Un équipement installé à l'origine il y a 40 ans et jamais remplacé depuis. C'est lui qui assure la ventilation du bâtiment et renouvelle l'air autour du bassin. Hervé Sesco, directeur des services techniques de la ville de Mende, nous explique son rôle.
6: Ça sert à réchauffer l'air qu'on prend sur l'extérieur, là. Donc ça passe, donc il y a de l'eau chaude qui rentre dedans. Ça réchauffe tout, ça part dans les gaines qui sont en souterrain, là. Donc ça arrive une partie dans les vestiaires et une partie en souterrain où on a fait les gaines toutes aérauliques. Et tu as les remontées autour du bassin, ça chauffe tout l'espace, quoi, tout le volume, quoi. C'est indispensable. C'est indispensable, c'est un organe vital de la piscine, quoi. S'il n'y a pas le traitement d'air, de toute façon, d'une, c'est pas bon pour le bâtiment lui-même, de toute façon, qui va pourrir. Et puis, deuxièmement, c'est par rapport à tous les baigneurs, de toute façon, il faut que l'air vicié, de toute façon, on peut pas nager avec, quoi.
0: Les travaux avancent et une réouverture est espérée début juillet. En attendant, les clubs de natation s'entraînent à Langogne, Marvejol et Saint-Chély-d'Apché. Le maire Patrice Saint-Léger a profité de la visite du chantier pour évoquer l'avenir de l'équipement.
7: Mais là, la piscine, c'est quelque chose d'essentiel pour l'apprentissage de natation. Ça, c'est le point clé. Les gosses doivent absolument savoir nager quand ils sortent de l'école primaire. Et c'est aussi, bien sûr, un équipement qui sert aux grands sportifs, puisqu'on a un club qui est efficace, et bien sûr, aux loisirs aussi, pour les gens qui veulent se détendre. De manière claire et précise, on a vraiment l'impression qu'il faut aussi penser à l'avenir, et pourquoi pas doubler le bassin, puisque la fréquentation, aujourd'hui, devient importante.
0: Et la réouverture est donc prévue début juillet pour la piscine Marceau-Crespin. Un mot sur la circulation. La RD 808 est fermée dans le secteur de Grèzes. Des travaux de sécurisation de la chaussée ont provoqué une déstabilisation inattendue de la route. Le département a barré l'axe par mesure de précaution. Une déviation est mise en place par la RN 88 et la durée de la fermeture n'est pas encore connue. Demain soir, direction le musée du Gévaudan pour la Nuit européenne des musées. Portes ouvertes jusqu'à 22h30 avec deux animations gratuites au programme. On en parle avec la directrice du musée, Géraldine Chopin.
8: On va accueillir un duo. Donc il y aura Delphine Room qui est autrice, compositrice et interprète, et le guitariste Tony Margalejo. Et ensemble, ils ont composé exprès pour le musée et pour la Nuit des musées des chansons qui parlent des œuvres, qui font parler parfois les œuvres. Et les suivre dans le musée, ça va permettre de regarder les œuvres autrement. Ce sera une promenade poétique et tout à fait artistique. Donc les visiteurs peuvent suivre la visite soit à 17h30, soit à 19h, c'est sur inscription, parce que la jauge est limitée. Et en deuxième partie de soirée, c'est-à-dire à 21h, le musée propose un ciné-concert qui a été conçu par le groupe Bocage. Ce spectacle, qui est un spectacle hybride, est intitulé Pastoral Kino. Ce film-là, il est composé de vidéos amateurs de familles qui vivent dans les montagnes d'Occitanie. Donc, c'est un peu comme les Super 8 et les vidéos caméscopes de nos parents, grands-parents, qui montent des scènes de famille, des fêtes dans les villages, les travaux agricoles aussi. Et donc, tout ce montage, cette création visuelle, elle va être accompagnée en live par une sorte de bande, la bande son, la bande originale, par un duo de musiciens.
0: Et donc pour résumer, visite chantée à 17h30 et 19h, sur réservation au 04 66 49 85 85. Un ciné-concert est donc prévu ensuite à 21h dans la cour du musée. L'entrée est libre. Voilà, c'était cette semaine dans l'actu. Je vous donne rendez-vous la semaine prochaine, même heure, même fréquence.
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1: Bonjour à toutes et à tous et bienvenue pour cet agenda culturel du lundi 18 au dimanche 24 mai prochain. Pour cet agenda, comme d'habitude, je suis avec Clara du service culturel du département. Salut Clara.
2: Salut Thomas.
1: Allez, c'est parti. On commence tout de suite avec de la musique. Ce mardi, une soirée placée sous le signe du jazz et de la Neo Soul vous attend au Théâtre de Mende, mardi donc 19 mai, avec le cabaret jazz réunissant deux groupes, Equinox Trio et Nafasso. Explication signée Sacha Perrault, directrice du théâtre.
2: On avait envie de proposer une soirée plutôt jazz. C'est ça qui a guidé la programmation. Donc Equinox Trio, c'est donc un jeune trio qui est plutôt originaire de Lyon. Et on a Elodie Mam à la voix. Moi, je les ai découverts en écoutant des rediffusions de Jazz à Vienne, parce qu'ils et elles ont joué là-bas. Et ensuite, Nafasso, c'est la chanteuse qui a des liens avec des personnes en Lozère. Et donc, on a écouté et on a trouvé que la dynamique est vraiment chouette. Voilà, donc c'est des très très jeunes projets. Ça nous semblait important aussi pour la musique de porter des propositions de jeunes artistes. On espère que ça va plaire aux gens. L'idée, c'était d'avoir une programmation musicale diversifiée. Et normalement, ça sera en format cabaret. Donc, c'est-à-dire qu'il n'y aura pas les sièges en bas. Et on mettra des chaises et des tables. On est en partenariat avec les Vins de Carreau pour cette soirée. Voilà, vraiment essayer de recréer un petit cabaret jazz au théâtre.
1: Une soirée musicale à partir de 6 jusqu'à 12 euros.
3: Mercredi 20 mai à 19h à la salle polyvalente du Massegros. Jeudi 21 mai à 20h au ciné-théâtre de Villefort. Et vendredi 22 mai à Blajou, retrouvez Père, un spectacle de la compagnie Babel autour de la figure du père et des liens familiaux. À partir de témoignages recueillis pendant un an, deux comédiens donnent vie à des récits sensibles, drôles et émouvants, questionnant la paternité et les relations humaines d'aujourd'hui et de demain.
1: Également cette semaine, le festival Born to be Alive se déroulera les 22 et 23 mai à la salle polyvalente de Pied-de-Borne. Il s'agit d'un week-end festif et convivial autour de la musique et des animations. En journée, le public pourra profiter des jeux, stands et diverses activités, tandis que les soirées seront consacrées aux concerts et DJ sets. La programmation musicale se veut éclectique, allant de l'électro-swing au punk, en passant par le blues, le hip-hop et le ska, pour offrir un moment de découverte et de partage dans une ambiance festive.
3: Le duo Salva Jonas propose un concert compté le vendredi 22 mai à 20h30 à Saint-Chély-d'Apcher. Léa Riquelme du Ciné-Théâtre de Saint-Chély vous en parle.
4: C'est un duo de musique occitane, de chansons traditionnelles d'Occitanie, et qui enrichissent leur musique de percussions, accompagnées également au violon, ou à l'alto et à la guimbarde. Pour cette nouvelle création, elles ont choisi de travailler sur une forme de concert qui sera entrecoupée de contes, et elles travaillent sur le répertoire spécifique des chants de travail ou sur le travail. Le concert sera précédé d'un lever de rideau des élèves de l'école publique du Malzieu, qui auront passé une semaine avec les artistes et qui vont ouvrir le spectacle avec un petit spectacle à eux. Donc nous attendons beaucoup de monde, pensez à réserver vos places. Il faut appeler le ciné-théâtre au 04 66 31 37 37 de 14h à 18h tous les jours. Les tarifs commencent à 6 euros jusqu'à 12 euros. Et le concert se déroulera le vendredi 22 mai à 20h30 au ciné-théâtre.
1: Également en programme cette semaine, le 15e printemps de Bassurel se tient du 22 au 24 mai. Ce festival propose un week-end convivial mêlant musique, projection, repas partagés, randonnée, animation et marché de producteurs. Dans une ambiance à la fois festive et familiale, les participants peuvent profiter d'activités en pleine nature, de moments d'échange autour du cinéma et de la culture locale, ainsi que des soirées musicales.
3: Le samedi 23 mai à 20h30 à Florac aura lieu le spectacle « Danser dans mon petit salon sans me poser de questions » du détachement international du Muerto Coco. Il s'agit d'un solo dansé et poétique autour des représentations de la virilité. À partir de collectes de paroles et d'une exploration personnelle, l'artiste construit une forme mêlant texte, mouvement et réflexion entre humour, introspection et création scénique hybride.
1: Et puis pour terminer un peu plus haut, dans le Mont-Lozère, le même soir, le spectacle duo a cappella Les Sœurs Antiennes aura lieu donc ce samedi au Pont de Montvert. Ce duo vocal propose un concert a cappella original et théâtralisé, mêlant humour et chansons françaises. À travers une mise en scène inspirée de l'univers de la couture, les artistes revisitent des morceaux et tissent une histoire décalée, pleine d'énergie et d'inventivité. Merci d'avoir écouté cet agenda culturel. Et puis, comme on vous dit à chaque fin de chronique,
3: bonne semaine culturelle à tous.
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6: Guillaume Dalmau, président d'Òmnium Cultural Catalogne Nord. Donc, la Nuit de Sant Jordi, cette année, c'est la 37e édition. Donc, c'est une soirée qui est là pour en fait, valoriser la création en catalan, littéraire, mais pas seulement, puisqu'on va aussi promouvoir d'autres formats, audiovisuels, etc., etc. Donc, voilà, l'idée, c'est vraiment promouvoir les personnes qui emploient le catalan sur différents types de formats, aussi bien à l'écrit que sur un mode autre. Alors, comment il le met ? Tout simplement, déjà, l'acte est en catalan. La soirée se déroulera en catalan. Les différentes personnes qui ont participé aux différents prix, puisqu'il y aura 8-9 prix qui vont être remis, sont soit des adultes qui parlent en catalan, soit des jeunes qui sont dans des écoles bilingues ou en immersion publique ou associative. Donc voilà, en gros. Dans les différents prix, il y a un prix qui s'appelle le prix Reina de l'Auro pour tête, qui est là pour mettre en avant la création donc, des jeunes publics en catalan. Donc il y a un prix pour les écoles primaires, un prix pour les collégiens, un prix pour les lycéens. On a ensuite un prix audiovisuel autour d'une thématique. Donc c'est des petits courts-métrages, pareil, faits par des jeunes scolarisés du département. Ensuite, on a un prix qui s'appelle Frances Català, qui est là pour mettre en avant un travail de poésie. On a un autre prix qui Père Vardagué, qui est une narration à destination des enfants, donc écrit par un adulte mais pour un public jeune, enfin voilà, etc., etc.
4: Donc il y a vraiment un effort de mettre en avant aussi l'apprentissage de la langue.
6: Oui, l'idée c'est mettre en avant ceux qui l'ont appris et qui a donné une utilité au travers voilà, d'un travail, d'un texte qu'ils veulent réaliser, d'un court-métrage, enfin, oui. Etc. Oh, bah, après le public présent, la moitié c'est les gens qui gagnent en fait, le prix et donc les gens qui accompagnent. Donc c'est toujours sympa voilà, d'avoir des jeunes des écoles accompagnés par leurs parents. C'est un public qui est bon enfant et c'est sympa. Le réseau présent, en tout cas pour tout ce qui va être les textes faits par les élèves, je dis, c'est tout le réseau des écoles publiques bilingues, les écoles immersives publiques comme Arels ou associatives comme la Bressole.
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Spectre. Bonsoir à tous, c'est Nico, vous êtes dans Spectre sur 48 FM et c'est parti pour une heure de musique électronique. Cette semaine, c'est Spectre, vous connaissez, on fait moitié-moitié de classique puis de nouveauté. On attaque fort avec le côté vintage de la force. Au programme des classiques, les Daft Punk, la Deep de Buka Shade, Kolsch, le remix de Sia pour Highly Sedated, Chab remixé par Fun Jax, Afrojack et Steve Aoki, Doug Blaud, Kaze, Aeroshard, Vinny Vici, Armin Van Buren et Highlight Tribe. On terminera cette première partie avec une petite claque jungle ciné Noiza remixé par Kito. Pour la deuxième partie, place aux sorties, on écoutera les mélodies de Nora Volenken, la collab entre Elderbrook et Jan Blomqvist, le remix d'Arbad pour Blondish, Tony Romera, Junior Sanchez et You, Marlon et Thomas Newson, l'incontournable Fred Again en collab avec Sam Virchi, Airwolf Paradise et pour finir la techno de Charlotte DeWitt. Comme d'hab, le replay est dispo sur 48fm.org. Allez, c'est parti.

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1: Antonio González.

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Il est minuit. 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

0: C'est toi, François?
1: Ça va pas?
0: Oh, j'ai très très froid.
1: Ah, mais ça va s'arranger.
0: T'as fermé la porte?
1: Oui, pourquoi?
0: Parce que j'ai été attaqué par des renards tout à l'heure.
1: Ah, mais c'est normal, ça, c'est la saison.
0: Ah bon?
1: Regardez si tu veux, hein, parce que les plantes sont graves, là, il y en a pour un moment.
2: T'es sûr?
0: J'ai du mal à parler parce que j'ai les dents qui poussent.

0: sais bien qu'elle n'a pas changé. 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
1: Qu'est-ce que tu veux, faut bien faire une chose.
0: Ça serait quand même tout drôle de te revoir après tant d'années. Toujours beau gosse.
1: Mais dis donc, ma bonne Pauline, tu sais que je suis pas venu pour faire la peine aux morts.
0: Ah, c'est vrai, en fait. T'es venu pour quoi ?

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